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0: Et il est bientôt 16h et c'est l'heure pour vous, pour nous, de retrouver le flou sur la langue.
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0: Bonjour à tous et bonjour à toutes et merci de nous rejoindre sur Radio Campus 90.8 pour cette nouvelle édition du Flou sur la langue. Donc le flou sur la langue, eh bien, pâte à modeler de mots, pâte à modeler du langage dans lequel on baigne assez joyeusement, comme au milieu de ces insectes du Cameroun. Pâte à modeler du langage qui nous sert à attraper des fois des sensations, des choses qui rôdent dans l'alentour, et puis en essayant de mâchouiller ça à plusieurs derrière les micros, eh bien des fois il en sort de la poésie, des fois il en sort, pourquoi pas, des nouveaux concepts qui ressemblent à de la poésie, et des fois des concepts de nouvelle poésie, et des fois rien du tout, juste une petite farandole inutile qui nous a fait plaisir et qui, on l'espère, vous fait plaisir aussi. Et bien sûr, pour cette entreprise non des moindres, eh bien je suis en compagnie de Anne-Laure Pigache. Bonjour Anne-Laure.
1: Bonjour Mathias Forge.
0: Comment allez-vous ?
1: Mais ça va, ça va, ça va. Petite toux, mais ça va. Rien de grave.
0: Très bien. Est-ce que vous espérez quand même que cette édition du Flou sur la langue vous redonne de la vitalité ?
1: Ah oui, comme toujours.
0: Très bien.
1: En général, je suis mieux après qu'avant.
0: Après qu'avant.
1: Après qu'avant. J'espère que c'est pareil pour nos éditeurs, nos auditrices, que nous sommes une forme d'homéopathie radiophonique.
0: Ah bah oui. C'est ça qu'on souhaite à tous ces auditeurs et auditrices. Et on va d'ailleurs bientôt rencontrer notre invité du jour, Camille Olivier. Attention.
1: Camille Olivier.
2: Il faut devenir ce que l'on est, c'est probablement parce que je pense que je suis un être de temps. Et que je ne suis jamais à aucun moment tout ce que je puis être, que je ne suis pas maintenant tout ce que je peux être, que ce que vous voyez de moi et ce que je vois de vous en ce moment n'est pas tout votre être, ni tout le mien. Parce que, en même temps, nous dirons que je continuerai à exister en sortant de cette salle, et vous aussi, et à faire d'autres choses, et à voir d'autres gens. Eh bien, tout cela implique qu'aucun être n'est donné entièrement dans l'instant où il se déclare lui-même, et par conséquent, que tout l'être de l'homme ne figure pas dans cet instant.
1: Camille Olivier, bonjour.
3: Oui, bonjour.
1: Et oui, vous êtes là devant moi dans le studio de Radio Campus à Saint-Martin-d'Air, mais bien sûr, vous existez par ailleurs, vous n'existez pas que là, dans l'instant où je vous regarde. Pour vous présenter brièvement, vous êtes formé à plusieurs enseignes, école d'art, sciences du langage, technique du spectacle, clown, cascadeuse et j'en oublie. Vous travaillez au sein de multiples collaborations artistiques où parfois vous vous laissez embarquer au-delà de ce que vous auriez cru. Vous animiez autrefois une émission de poésie sonore sur Radio Grésivaudan avec Soigny Galinier. Et pour finir cette brève présentation, vous venez de Carpentras. Camille Olivier, bienvenue dans le Flou sur la langue.
3: Merci.
0: Est-ce que, juste pour prolonger cette présentation, est-ce que, parce que quand j'entends cette liste, moi Camille, je me dis, est-ce que ça me donne l'effet que vous n'avez peur de rien ?
3: Ce n'est qu'un effet.
0: Parce qu'en tout cas, vous avez fait un bon zigzag d'activité qui me donnerait cette sensation.
3: Oui, eh bien, non, j'ai peur de beaucoup de choses, mais j'y vais quand même. Je lutte. Voilà, je suis en lutte perpétuelle contre mes peurs. Donc, ça me fait faire des choses, du coup.
1: La peur est un moteur.
3: Ça peut être un moteur, oui. Ou en tout cas, je ne veux pas que ça soit un frein.
1: Et en quoi la peur vous fait faire des choses ? Par exemple, vous dites « Ah, j'ai peur de faire de la technique sur un spectacle, donc je vais faire une formation. » Comment ça marche ?
3: Ouais, c'est à peu près ça. C'est « Ah, j'ai peur, mais pourquoi t'as peur ? Il n'y a pas de raison intellectuelle comme ça à avoir peur. Donc, vas-y, comme ça, t'auras plus peur. »
0: Et moi, j'ai une autre question, c'est parce que là, du coup, c'est Anne-Laure Pigache qui vous présente, mais je me dis, s'il fallait que vous vous présentiez là, aux auditeurs, auditrices, en quelques phrases, comment vous faites ?
3: Bah déjà, j'aurais peur. Et qu'est-ce que je dirais ? Je dirais beaucoup moins de choses, je crois. Je m'appelle Camille Olivier. J'aime bien faire plein de choses. J'aime bien faire beaucoup de choses différentes. Ouais, je crois que ça serait ça.
0: Eh bien, merci Camille, Olivier, pour cette présentation, double présentation.
4: Allez, la course a commencé, c'est très bien parti pour le numéro 8 et 9. Le numéro 4, Arigues, le numéro 5 et le numéro 6, Rapolo qui remonte très fort. Le numéro 9 de la numéro 6, Rapolo remonte également. Le numéro 9 de la numéro 4, Arigues, le numéro 2, je défile. Le 3, Rosa remonte également sur celle-ci. Le 8 et 9, le numéro 4, Arigues, le 2, le 8, plus que quelques longueurs pour nos chameaux. Le numéro 3, Rosa, le 8 et 9, va déjà tout près d'arriver. Le premier qui met la boule, le numéro 2. Bien joué, Joséphine, elle nous arrive en forme.
0: Alors en effet, Camille Olivier, on a choisi, du moins en tout cas il s'est trouvé que cette édition du Flou sur la langue a pour ambition d'aborder la peur. Et c'est vous notre invité spécialiste, je ne sais pas, en tout cas on va tenter de se faire spécialiste pour l'occasion. Du coup ça me plaît que ça ait commencé comme ça, donc en effet pour prolonger cette présentation, parce que j'ai l'impression que ça en dit déjà long, du coup... vous prenez le risque pour justement d'autres disent surmonter, mais c'est pour j'ai l'impression presque mettre à des moments un petit coup de pied dans la peur.
3: Oui, c'est ça serait plus que surmonter, effectivement, c'est même un pied de nez carrément.
0: Un pied de nez.
3: Oui.
0: Dans... Ça veut dire que vous dites non, je vais pas me laisser attraper par. Ça, c'est ça, le pied de nez.
3: Oui, c'est, j'ai pas envie d'avoir peur, alors je vais travailler là-dessus et pour ne plus avoir peur.
1: Est-ce que c'est une forme de fierté envers vous-même ?

0: Vous aimez vous sentir forte ?
1: Oui, j'aime ça. C'est pas se sentir forte, en tout cas, c'est se sentir pas dépassée par les choses. Ça serait plutôt ça. Surtout par la peur. Surtout quand c'était des peurs très... très, on va dire, personnelles, sur des choses de l'ordre de « j'ai peur de faire cette chose parce que j'ai peur d'avoir l'air ridicule ou de mal faire ». Je trouve que c'est dommage de s'empêcher de faire ces choses-là. Alors après, ça ne veut pas dire que j'arrive tout le temps à tout surpasser. Il y a aussi des fois où je fais « non, j'ai peur et je vais rester sous ma couette
0: ». Est-ce que vous diriez de vous que vous êtes contrôle freaks ?
1: Contrôle freaks ? Je pourrais dire que ça... Ou peut-être, ouais, un peu. Un peu de ça. Il faut que... C'est un travail, ouais, je travaille là-dessus, sur contrôler des choses et, pour qu'elles ne m'échappent pas trop.
2: Vous dites ça, Anne Orpigache, dans l'idée de contrôler, de pouvoir contrôler aussi la terreur de la peur.
0: Ouais. Oui, oui, de face à une situation qu'on ne maîtriserait pas, de s'outiller, d'aller chercher pour pouvoir mettre dans sa valise ce qu'il va nous falloir pour faire face à cette situation, pour affronter et du coup pour réussir dans cette situation. Et on y va direct dans les questions peut-être intimes, mais c'est quoi votre rapport à l'échec ?
1: Eh bien oui, c'est assez lié, hein, cette peur-là qui m'empêche de faire des choses, donc je force pour les faire. C'est cette peur de l'échec, au final. Donc, à cause de ça, à des moments, et je me dis que ben, je ne vais pas faire cette chose parce que si je ne la fais pas, je n'ai pas d'échec. Donc... c'est là où je me force, au final, à le faire pour ne pas avoir peur.
2: Moi, vous avez dit quelque chose tout à l'heure qui m'a fort intrigué, c'est que vous avez dit « j'essaye de travailler ». Ça fait plusieurs fois même qu'en dehors de l'émission aussi, on a eu une toute petite discussion sur la peur, que vous nous avez témoigné du fait que vous travaillez pour justement pouvoir passer au-delà ou en tout cas ne pas avoir peur. De telle ou telle chose. Comment ça se passe, ce travail, concrètement ? Si vous prenez même un exemple, s'il y en a un qui rôde, pour le coup.
1: Oui, bah, je peux donner l'exemple tout bête du moment où j'ai eu l'invitation à venir ici même. Voilà, par exemple.
0: Sur Radio Campus Grenoble.
1: Tout à fait.

0: venir parce que je ne savais pas du tout pourquoi. D'ailleurs, j'avais très peur de venir, mais c'est là où je me suis dit, bon, déjà, tu dis oui tout de suite. Comme ça, tu n'as pas le choix, tu as dit oui. Donc voilà, et comme j'ai un peu du mal à refuser, enfin à dire non une fois que j'ai dit oui, bon bah voilà, je me suis retrouvée à dire bon bah c'est fait, j'ai dit oui, alors j'y vais. Et c'est comme ça, c'est une façon de se forcer à faire les choses, en fait. Voilà, c'est un peu comme ça que je peux travailler, je me force, je me mets des gros coups de pied et puis... Et j'y vais, et je vois, et c'est surtout à la fin que je m'aperçois que j'avais pas forcément besoin d'avoir peur, donc c'était bien que je me mette ces petits coups de pied.
1: Malgré vos heures de vol sur Radio Grésivaudan, la radio vous fait peur encore?
0: Alors là, c'était pas la même chose, c'était ce qui me... peur, c'était de rien avoir à dire, puisque ben, sur toutes ces années d'émissions de radio, je faisais des émissions sur la musique, donc c'était très facile de parler pour moi de la musique.
1: Chocolat no CH.
0: Voilà, tout à fait, une chocolat no CH. Donc il suffisait que je parle de ce que je faisais écouter, et je parlais très peu de moi, si ce n'est pour dire peut-être le pourquoi j'aimais cette musique, mais je parlais quand même principalement de la musique.
1: Je trouve ça assez fascinant de la stratégie dont vous parlez, que vous avez déployée, où en fait la peur, on a quand même peut-être une vision un peu rapide, que la peur paralyse, et vous parlez de la peur qui vous mobilise, et je suis assez fascinée par la stratégie que ça vous
0: oui,
1: donne,
0: bah, offre. Je pense que effectivement, je crois qu'on l'a évoqué tout à l'heure, la peur comme moteur au final aussi pour faire des choses. Après, on parle de petites peurs primaires, enfin primaires, je ne sais pas si c'est le terme, mais on n'est pas en train de parler de grosses phobies ou de peurs très fondamentales qui là, je pense, pourraient être complètement bloquées.
1: Mathias, vous avez des phobies?
2: J'ai pas vraiment de phobie au sens phobie. Non, j'ai pas. Je cherche des phobies. Non, des phobies vraiment. Des phobies où je vois pas de phobie, je vois pas de
1: Mathias
2: phobie.
1: Mathias cherche les phobies.
2: Non, je cherche les phobies. Enfin, je me dis des phobies vraiment qui fait que ça bouge plus du tout. Je crois pas. Ben, peut-être, petit à petit, je remarque que les chiens en randonnée commence à être quand même une question. Je suis obligé d'admettre que pourtant j'ai pas eu comme d'accident tout ça machin, mais j'ai encore régulièrement là il y a pas très longtemps dans le Trièves, trois patous. Bon bah voilà, ça marque. Ça marque et ça fait que maintenant je me vois me rendre doublement triplement alerte sur oh. Est-ce que là, à l'orée de ce chemin, il n'y aurait pas une maison avec un chien en liberté? Voilà. Donc, mais je ne suis pas à l'état de phobie, mais par contre, je sens que je pourrais dire, je ne fais pas trop le malin.
1: Bon. Ça façonne une anticipation face à la situation.
2: Ah oui. Ah bah alors c'est ça, voilà. Et c'est pour ça que ça m'intéressait cette histoire de comment on travaille avec les peurs, parce qu'en fait, je sens, pour ma part, que tout d'un coup, je me mets d'autant plus à anticiper, à tout d'un coup dire « Ah !» sans dire pour autant « Bon sang, j'ai peur !» mais je sens que ça me met dans le « Poum !»« Attention !» Ça me met dans ce genre de « Un petit peu... » Voilà, juste comme ça.
1: On peut dire que la peur change la temporalité. À la fois la temporalité de la... Enfin, j'ai l'impression que la peur est très liée à comment on se projette dans une situation. Parce qu'en fait, quand on est au présent, disons que la forme de peur n'est pas la même. Que si je suis simplement au présent, il y a, je sais pas, quelqu'un qui me surprend derrière, un chien qui aboie que j'avais pas prévu, bon, je réussis, je réagis de manière très physique, corporelle, et j'ai l'impression que la peur dont on parle depuis tout à l'heure, elle est plus sur une question de projection de soi-même dans une situation qui n'est pas encore là et qui finalement nous fait nous organiser par rapport au réel en fonction de ce qu'on projette, de la peur qu'on pourrait avoir à faire les choses. On n'est pas dans le présent de la peur, on est dans le futur de la peur qui induit notre présent, finalement.
2: Camille Olivier, je me tourne vers vous parce que cette histoire de... Vous n'avez pas dit phobie tout à l'heure, vous avez dit... tout à l'heure, en dehors de l'émission, vous avez dit des peurs de choses qui paraissent comme ça un peu... des petites choses. Mmh. Et vous avez parlé des cocottes minutes. Alors ça m'intéresse parce que, évidemment, comme on vient de l'entendre et qu'on va sans doute le réentendre, il s'agit bien d'une cocotte minute. Donc maintenant que vous le savez, je vous invite à fermer les yeux et on va y revenir et vous allez nous en parler.
0: Et donc... ça me voilà ce bruit là en fait c'est pas le bruit qu'on entend maintenant, c'est plus quand ça fait vraiment le pchit pchit pchit, quand ça démarre, la soupape qui sort vraiment, je sais pas du tout d'où ça vient. En plus j'ai jamais eu d'accident avec des cocottes minutes. Après, mes parents n'ont jamais utilisé quand dans ma jeunesse. Et donc c'est assez étrange. Et surtout, il y a des moments quand ça fait encore plus pssit, pssit, pssit, ça surprend. Donc il y a à la fois cette peur de la surprise que vous énonciez tout à l'heure, Anne-Laure, dans l'instant présent. Bon, je suis en train de discuter avec des gens, puis d'un coup ça fait pssit, et là ça me surprend. Et à la fois l'appréhension que je ne sais pas.
1: Mais vous avez peur que ça explose ?
0: Oui, je crois que j'ai peur que ça explose. Je ne sais pas pourquoi, car je n'ai jamais vu de cocotte minute exploser.
2: Mais vous voulez dire que vous n'en utilisez pas ?
0: Eh bien, je n'en utilise pas. J'en ai une qui se ferme pas bien. Donc, je ne l'utilise pas en cocotte minute.
2: Qui ne marche pas.
0: Ouais, voilà. Exactement. Donc, je l'utilise qu'en grosse casserole. Voilà, mais je trouve ça fascinant, les peurs, les petites peurs comme ça.
1: Il y a d'autres machines comme ça qui vous font peur, dont le bruit, ouais.
0: Et oui, j'ai aussi assez peur des codes d'alarme de bâtiments. J'ai peur qu'ils sonnent alors que je sais très bien que c'est pas

0: aussi.
1: De quelle manière ?
0: Je tape des codes.
1: Ah oui.
0: Voilà, tout simplement, quand on est plusieurs à devoir le faire, je le fais.
2: Vous entraînez à taper des codes.
0: Oui, on pourrait dire, c'est ça.
2: C'est ça. Sur votre téléphone, régulièrement, vous vous entraînez à retenir et à taper des codes ?
0: Oui, voilà, je retiens beaucoup de codes d'ailleurs, j'en ai beaucoup. J'en ai vraiment beaucoup que je pourrais vous donner, mais non, c'est secret.
2: C'est le principe même d'un code, quoi.
0: Voilà.
2: Enfin, en tout cas, souvent, c'est précisé, secret.
1: C'est l'aspect secret qui vous fait peur ?
0: C'est l'aspect, j'oublie...
1: Si vous vous trompez ?
0: Oui, si je me trompe ou si j'oublie. L'oubli aussi, c'est un peu peut-être comme la peur d'oublier son texte.
1: Est-ce que quand on vous explique des règles du jeu, vous avez peur ? Avant de jouer.
0: Non, peut-être pas. Non, je crois pas. Peut-être... Non. Peut-être peur de les oublier. Un peu.
2: Ah, pardon. Pardon. S'il vous plaît. Non. Est-ce que quand on vous propose d'utiliser une nouvelle machine, vous avez peur ?
0: Non, pas forcément. Ça me donne l'impression que j'ai peur de tout, là. c'est pas le cas.
2: Quand vous êtes entouré de deux personnes, vous avez plus peur.
1: Quand vous montez en haut de la... Je sais jamais comment ça s'appelle, en salle de spectacle, quand on accroche les lumières.
0: Non, j'ai pas peur.
1: La tour ?
0: Ouais, la tour, tout à fait.
1: Pour accrocher les projecteurs. Vous avez pas peur ?
0: Non, pas souvent, sauf si c'est une tour qui est un peu branlante, quoi, mais sinon...
1: Vous avez le vertige ?
0: Ça va. Non, j'ai cette chance-là, je n'ai pas le vertige, mais...
1: Vous avez peur de faire tomber un projecteur ?
0: Oui, ça, oui. Ça peut arriver quand il est très lourd. Je me dis, s'il tombe, c'est cassé.
2: Eh bien, je vous propose de faire une petite pause avec un petit ingrédient qui nous arrive d'ailleurs.

0: Là, tac, tac, tac.
1: Ça fait rien.
2: Alors attends, c'est là où faut capter où c'est que c'est bloqué. Donc il y a différents trucs qu'on peut ouvrir. Il y a ça, mais ça m'a l'air d'être plus bas.
3: Tu vois, il veut pas.
2: Ah, il veut
3: Parce que
2: pas.
3: tu n'as pas.
2: Tout simplement.
3: Tu dois l'avoir quelque part.
2: Tu vois, tu crois que je l'ai finalement?
3: Ouais.
1: Est-ce qu'il n'y a pas un problème de...
3: Mmh.
1: J'ai sensibilité?
3: Oh.
2: Non.
3: Pourquoi?
2: Exactement.
4: Code, programme, compteur, contrôle, épreuve, départ, arrêt, interruption, réinitialiser.
3: Oh, je ne sais plus. Oh.
2: Pourquoi? On ne sait pas. Alors, je réessaye tout. J'ai déjà fait ça pourtant, je crois. Oh, qu'est-ce que c'est ça? Tu vois, ça, je le connaissais pas celui-là. Ah! Attendre, s'il vous plaît.
4: Ok. Est-ce que je peux vous interroger sur vos bourrages intérieurs? Et la peur?
2: C'est un échec.
4: Qu'est-ce que ça vous fait quand tout est bloqué?
2: Ah, c'est ça, tu vois, c'est peut-être juste ça, un bourrage.

0: Mathias Forge, le flou sur la langue. Et vous êtes toujours sur Radio Campus Grenoble 90.8, le flou sur la langue, après cette friandise sonore qui nous vient de Fort-Calquier, en la personne de Chloé Guilbert, qu'on salue, qu'on remercie, et qui nous invite à glisser ça avec cette histoire de bourrage de papier.
1: Ces personnes sont extrêmement calmes face au bourrage d'une imprimante qui est quand même un des trucs qui a un potentiel d'agacement fort.
0: Oui.
1: Mais ça n'arrive jamais au bon moment. Elle est toujours bourrée quand on est pressé, quand on a plein de trucs à faire.
0: Ah, mais j'ai pas d'imprimante, alors je ne sais pas.
2: Oui, non, c'est sûr. Elle est. Bah, de toute façon, on entend à chaque fois qu'on imprime, si on a autre chose à faire que.
1: Que d'imprimer ?
2: Que, que la machine se fasse un bourrage, quoi.
1: On est là pour imprimer, pas pour gérer un bourrage d'imprimante.
2: Ouais. Voilà.
1: Mais pourtant, si on décide d'utiliser une imprimante pour imprimer, on s'expose au bourrage d'imprimante.
2: Et oui.
1: On l'oublie trop souvent.
2: Et est-ce que ça fait peur, ça ?
1: Est-ce qu'avant d'imprimer quelque chose. Oh purée, j'espère que la machine va se bourrer.
2: Et oui.
1: J'ai peur que la machine se bourre.
0: Non, mais moi je trouve qu'il y a quelque chose avec la machine, c'est pour ça que je vous posais la question tout à l'heure. En tout cas, je trouve qu'il y a nouvelle machine, potentiellement nouveaux problèmes, quelque chose à dompter en tout cas. Et de toute façon, on n'est pas égaux avec ça. Et d'ailleurs, je trouve que c'est pas les mêmes. Ce que vous avez dit, agacement, Anne-Laure Pigache.
1: Tout à fait, j'ai dit agacement.
0: Oui, vous avez.
1: J'ai osé utiliser ce mot.
0: Non, mais c'est juste, je me dis en effet, c'est pas les mêmes. Vous voyez, c'est pas la même. Physiquement.
1: Entre quoi et quoi ?
0: Eh ben avec le en tout cas je trouve que c'est pas la même quand on s'approche de ce genre d'utilisation, c'est pas la même crispation que du coup d'autres, tout à l'heure on parlait de comment on travaille sur la peur, par exemple si là je suis devant un ordinateur et je me dis comment ça fait quand j'ai peur d'utiliser un ordinateur, une nouvelle machine, c'est pas la même crispation que quand j'ai peur de me faire inviter au flou sur la langue, pour parler que faire des mises en abîme.
1: Les auditeurs, les auditrices peuvent peut-être prendre un petit temps pour eux pour répertorier les différents niveaux de peur face aux machines qui sont autour d'eux. Là tout de suite, je sais pas où vous êtes chez vous, vous êtes dans une salle à l'université, vous êtes dans une voiture, vous avez forcément dans votre champ de vision ou en tout cas à plus ou moins longue distance une machine, ce qu'on appellerait machine, qui englobe quand même un certain nombre d'objets. Quel est votre rapport à cette machine en termes de peur, d'angoisse, de phobie ?
2: Qu'est-ce qui pourrait faire le plus peur ? Est-ce un tramway ou une guitare électrique ?
1: Certes. Vous jouez de la guitare électrique, auditeur-auditrice ? Vous conduisez un tramway, auditeur-auditrice ? Vous aimez apprendre de nouveaux logiciels, auditeur-auditrice ? Vous aimez ne pas savoir, auditeur-auditrice ? Vous aimez que la technologie vous domine, auditeur, auditrice ? Vous aimez acheter sans cesse une nouvelle machine pour découvrir de nouvelles possibilités, auditeur, auditrice ?
2: Est-ce que la peur de l'envahissement des machines porte un nom ?
1: Régulièrement, vous voulez vous débarrasser de toutes ces machines que vous stockez chez vous.
2: Est-ce que si l'on garde toutes ces machines, c'est une manie qui a un nom aussi ?
0: C'est bizarre, ça me fait un double sentiment. C'est que c'est comme si je me dis, la peur, ce genre de peur. Est-ce que ça vous va si on dit des peurs comme familière. Là, par le peur machine,
1: oui. Usage. À dissocier des peurs de situation à vivre.
0: Oui, non, mais oui. C'est comme si, là, en vous entendant, je me disais, c'est comme si c'est des. C'est presque une forme d'obscénité.
1: Peur quoi ?
0: Peur quoi ? Parce que le mot peur se glisse à cet endroit-là pouvait me paraître.
1: Trop ?
0: Non, pas trop, mais comme un petit luxe.
1: Ah, ça, on fait que ça.
0: Oui, non, mais bien sûr, mais je me dis juste là, voilà, en entendant, je me dis.
1: Français, oui. Hein ? Allez plus loin, Mathias.
0: Non, mais j'ai été pris, par exemple, d'une peur à l'antenne, d'une peur d'obscénité. Vous voyez, de dire, oh, mais bon sang, mais on en parle dans la part, comme ça. 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Anata a dada da parla de la part de la talaja sartafasal.
1: Ça.
0: En tout cas, ça venait dans ma tête. Ajmada, comme ça, ça t'a da part de l'axe. Da part en affaire. J'ata, a pas jana, parce que j'attends que j'avais part d'ada. Oh, bah ça, on parle de la part en atrachal. Et d'accord.
1: Si. Mais prudre le pirule sur une redieu, prudre le pirule public, mais se faire semu. Usu, sumu, là où nous nous situons. Et là, on peut plus nier qu'on n'est plus dans une situation traumatique. On n'est plus dans une situation, une vie tout du jus. On n'est plus dans une situation où il est guère juste derrière le mur. Donc, faire sumu, nous pire, c'est un petit peu fissule.
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1: Je suis sûr que des éditeurs et des éditrices et puis répétés seraient qu'une autre.
0: J'ai pas de date là-dessus. Avadama, ça.
1: Il est préposé d'explorer.
0: Ça pas la pata. Ça avra la pata, madame. Ah, amam, j'avais parlé d'avat par kamayalavia da la kakat manat, j'attrave ka ça. Ah, ça j'attra kakra par là, vavaya, vous voyez ce que je vais dire. Quand on a parlé de la kakat manat, on a dada parlé de la grande kakat manat. D'accord, ça.
1: Le kikit minute du.
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0: 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Je sais pas, ça va faire ça, à parler de la.
2: Titi fille. Si.
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2: Si.
0: Parla comme vazat à Kamaya. 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
2: Les grilles pires ici, et puis c'est que si petit ilix, il fixe mis des petites pires et qui effectivement dit riperdi, si pirli, l'immunité, une psychologie de l'immunité.
1: Légitimité.
2: Immunité. Si, immunité. Une pire, une psychologie de l'immunité qui nous évite
0: Et bien, je vous propose de faire une petite respiration pause musicale avec un morceau de Charlène Darling. J'ai raté l'ange.

0: Et vous êtes toujours sur Radio Campus Grenoble 90.8. C'est l'heure de retrouver l'anachronique de Anne-Julie Rollet. Bonjour Anne-Julie.
1: Bonjour Mathias. Chers auditeurices, chaque année au moment de Noël se pose la fameuse même question. Celle du sapin. Mes enfants sont tellement contents de sa présence, de son odeur et de la fête que représente sa déco clinquante, qu'encore une fois cette année je craque, j'achète un Nordman de 150 cm à la coopérative de l'école. Mais au fur et à mesure que le temps passe, ma culpabilité grandit. Je crois que j'hésite même à inviter certaines de mes amies lorsque je vois ce sapin trôner dans mon salon. Je sens bien que fondamentalement ça ne va pas du tout, et qu'il devient vraiment nécessaire que je parte en forêt, glaner des branches et fabriquer un arbre de Noël qui préserve notre planète. On est vendredi 3 janvier quand je prends mon petit déjeuner en face de mon sapin. J'écoute la radio de manière flottante. C'est une sonorité rassurante, un rituel de réveil qui me permet de sortir de la nuit. Mais une voix me saute à l'oreille. Quelqu'un dit, dans l'entretien de la matinale, qu'aujourd'hui, nous, les gens, nous n'avons pas les capacités psychiques d'imaginer et de conscientiser la fin du monde. Et que c'est pour ça que ce monde compte de plus en plus de fachos, malades, dangereux, qui sont aux manettes du pouvoir et qui détruisent littéralement et inlassablement notre planète. Je suis prise d'effroi, je regarde mon sapin, je lui saute presque dessus, je le dépouille de ses boules et je le mets dehors. Ma fille se lève et je lis alors dans ses yeux un désarroi immense. Elle pleure et me dit qu'elle ne comprend pas pourquoi j'ai mis le sapin nu dans la cour. Je tente une explication et je m'enlise. Je ne suis pas convaincante. Elle continue de pleurer et je me souviens à quel point un arbre, même coupé, est vivant quand on est un enfant. Du coup, prise de remords, je lui propose d'aller manger un burger à midi. Le sapin et le burger, les choses s'aggravent. Alors j'ai envie de vous poser cette question. Sur quoi vous enlisez-vous ?

0: MacGuffin.
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2: Okay.

0: Merci Anne-Julie. Relais pour vos chroniques toujours délicieuses, savoureuses et, et tellement à propos. Effectivement, sur quoi vous enlisez-vous? J'ai envie de vous jeter comme une balle cette question, Camille Olivier. Sur quoi, honnêtement, vous enlisez-vous? Sans pudeur à la radio.
1: Foi, c'est une question pas facile. Je dirais que je m'enlise sur eh bien, peut-être sur les nouvelles technologies, par exemple les téléphones portables, les smartphones. Voilà, je n'en ai pas et et en même temps, je sens qu'il y a des endroits où je suis complètement perdue. J'ai que je n'ai pas. Pas. D'un certain côté, peut-être je me dis que j'aimerais en avoir un, mais en même temps, non. Et je m'en lis.
0: Moi, j'ai la sensation de m'enliser dans mes contradictions, dans les contradictions dont parle Anne-Julie. Roller dans sa chronique effectivement de s'enliser dans des peurs, pour vraiment nommer une peur, je pense, partagée par peut-être, je sais pas, une grande majorité de gens sur cette planète, la peur de la crise climatique, mais j'ai l'impression de m'enliser dans l'impossibilité de la papa parent, de la papa parent, de la papa papa parent, de la papa parent, papa papa parent, de la pensée. Par contre, la culpabilité, c'est assez facile à penser, et du coup, c'était comme si le pendant de mon enlisement intellectuel à penser la crise climatique, ça va être se réfugier dans parce que ça c'est facile, on paye bien parce qu'on se dit qu'on participe en étant coupable en ressentant la culpabilité de nos excès.
2: Camille Olivier, on en est où avec la crise climatique, la culpabilité, comment ça existe? Ah oui, c'est sûr, oui, je sais, l'obligation, j'ai l'impression qu'on a fait 17 pas en arrière pour regarder la grande peur.
1: Oui, c'est une peur qui est très présente aussi chez et que je pense que je dans cette même idée un peu de culpabilité du coup, de culpabilité du coup, de culpabilité du coup, de culpabilité, et qui parfois empêche des choses qui bloque les actions.
0: Mathias, comment vous enlisez-vous dans la culpabilité climatique ?
2: Oh,

0: Et deux secondes pour vous souvenir du dernier moment où vous avez eu peur. Dans votre corps, qu'est-ce qui se passe quand vous avez peur?
1: Alors, dans mon corps, quand j'ai peur, je dirais que c'est quelque chose qui monte. Ça passe par les pieds. Comme des fourmillements, des chatouilles presque. On ne sait pas trop si c'est quelque chose d'agréable ou pas. Et qui d'un coup va remonter jusque dans les genoux. Ça va tendre les genoux, ça va tendre tous les muscles entre les pieds et les genoux. Et puis ça va remonter jusque dans le bas-ventre, dans tout ce qui est viscère. Alors là, on pourrait imaginer qu'il y a des petits bonhommes à l'intérieur de toutes les viscères qui viennent frotter avec un couteau très aiguisé tout l'intérieur de ces parois. Et d'autres petits bonhommes qui, avec des chalumeaux, viennent brûler l'intérieur de ces parois. Et c'est un mélange entre ces brûlures et ces raclures qui créent des pics de douleur. Et après, ça remonte jusque dans les épaules et dans les mains. Et là, dans les mains, c'est des frétillements, c'est des tremblements. Et à partir de là, ça prend l'intégralité du corps et ça finit par être quelque chose qui bloque.
2: Et vous êtes toujours sur Radio Campus Grenoble 90.8 alors que nous sommes en direct avec Mathieu qui est plongé dans le noir.
3: C'est ça, tout à fait. Je suis dans un noir bien profond.
2: Est-ce que vous pouvez nous expliquer, là vu qu'on sort comme d'une description de sensation, comment vous faites là dans le noir? Qu'est-ce que vous nous en dites? Un petit point pour nos auditeurs auditrices.
3: Alors là je me suis assis.
2: Vous vous êtes assis pour aussi trouver le calme ou
3: pour trouver le calme, pour aussi ne pas tergiverser à savoir comment mettre mon corps dans le noir, pour avoir comme une sorte d'acquis. D'acquis, je suis dans le noir, au moins mon corps est assis, je sais où il est et je sais où il ne va pas.
2: Ok.
3: Et pour le moment, je suis assis, mais j'ai un peu envie de me lever, maintenant que je vous ai dans mon oreille.
2: Eh bien, levez-vous, Mathieu, levez-vous et avancez à tâtons.
3: Eh bien, j'avance à tâtons, alors je suis dans une salle que je ne connais pas.
2: Voilà, eh bien, est-ce que vous pourriez nous faire une présentation de cette salle dans laquelle vous êtes dans le noir?
3: Là, je passe la main sur une étagère à volet roulant.
2: Oui.
3: Je ne sais pas si vous pouvez l'entendre. Elle est là devant moi.
2: Merci.
3: Je peux l'ouvrir même.
2: Oui.
3: Je continue à tâtons. J'entends l'étagère résonner. Je touche des plaques molles et rigides en même temps. Sûrement des grandes plaques de tissu. Je bute sur des caisses qui sont posées plus bas. Là, une énorme bâche en plastique. Alors, je sais dans quelle salle je me situe, mais je ne la connais pas. C'est une salle de projection de cinéma. Donc là, je crois que je suis en train de toucher peut-être un projecteur ou un... voilà.
2: S'il fallait mettre un adjectif sur cette salle, un prénom?
3: C'est une salle, un prénom pour cette salle?
2: Ou un prénom, un adjectif?
3: Je dirais que cette salle est secrète. Elle est secrète. Pour y rentrer, il faut vraiment connaître le chemin. Il y a vraiment très peu de moyens d'y rentrer par hasard dans cette salle. Donc c'est une salle avec un objectif, une direction, comment dire, il y a une intention. Voilà, faut venir dans cette salle avec une intention, sinon on ne peut pas rentrer dans cette salle, je crois.
2: Et enfin, dernière question, Mathieu, si vous étiez bloqué dans cette salle, est-ce que vous avez une idée de ce que ça vous ferait?
3: Alors,

0: C'est une salle sans fenêtre et sans vraiment prise sur l'extérieur. C'est-à-dire que le son nous est quand même vraiment coupé de l'extérieur. Je ne suis pas sûr que je passerai un très bon moment très longtemps dans cette salle. Je crois que je me sentirai très seul au monde.
1: Et ça fait peur.
0: Ça fait un peu peur, d'autant que je suis dans une ville que je ne connais pas aussi, mais qui me donne envie de la découvrir actuellement.
1: Frustrant.
0: Donc ça serait frustrant de rester ici dans cette salle silencieuse où personne ne m'entendrait crier.
1: Eh bien, écoutez, Mathieu, c'est pas ce qu'on vous souhaite, et on vous souhaite le meilleur de trouver la sortie de cette salle. Et merci pour ce petit point sur la situation.
0: Avec plaisir.
1: Au revoir.
0: Au revoir.
2: Un grand merci à Mathieu, notre correspondant extérieur, qui était en direct depuis Lille.
1: Tout à fait.
2: Ville magnifique et qui a l'air de ne pas lui faire peur à découvrir.
1: Alors, on en est où ?
2: On en est où ? Bonne question. Ah bah, on pourrait se faire une petite liste. Moi, je vous propose voilà. qu'on se fasse une petite liste de nos peurs. On a le droit de redire des peurs qu'on a déjà. Il y en a quand même un bon paquet qu'on n'a pas dit. C'est parti. Alors moi j'ai peur de
1: peur des patous.
2: J'ai peur d'Elon Musk, j'ai peur de Donald Trump,
3: j'ai
1: peur
3: de
1: vieillir.
2: De ce qui va se passer en Syrie. J'ai peur d'Israël,
3: j'ai peur
2: il y a Gaza,
3: j'ai peur de taper. Je crois comme beaucoup de monde,
1: j'ai peur des armes à feu.
3: Voilà, j'ai peur
2: la nuit,
3: j'ai peur
2: tard,
3: qu'il fasse trop chaud.
2: Je pense que j'ai quand j'ai
3: peur
2: pas de vélo.
3: Aussi, des
2: j'ai
3: fois
2: peur,
3: de
2: j'aime
3: pas comprendre les choses. Je crois que j'ai très peur de devenir sourd.
2: De la connerie.
3: Ça me fait peur. Voilà, de plus rien entendre.
1: J'ai peur de la folie
3: peur,
1: un petit peu des fois.
3: De
2: gens avec qui j'arrive vraiment pas.
3: Parfois j'ai peur de
1: la dépression,
3: de ne plus comprendre
1: ça
3: le monde, de me sentir hors du temps.
2: De mes oncles,
3: ça me fait peur.
2: J'ai
3: peur
2: de moi,
3: de certaines personnes qui ont des façons
2: mots
3: justes qui me font peur pour le reste de
2: l'humanité.
3: J'ai très peur
2: Des situations qui...
1: Des situations.
3: Enceintes.
2: Auxquelles... parce que... C'est quand même...
3: Pourquoi...
2: Trouver...
3: vraiment beaucoup.
2: À dire et que... Ça
1: et
2: tue.
1: J'ai... Ça peut me...
3: Les cocottes minutes.
2: J'ai peur...

0: Alors, j'ai une dernière question pour finir cette longue émission sur la peur. Déjà, je me rends compte que ça, je ne crois pas avoir prononcé le mot autant de fois en si peu de temps. En tout cas, je ne sais pas ce qu'il en est pour vous. Et du coup, j'avais envie de vous poser une question, savoir quand est-ce que c'est la dernière fois que vous avez dit j'ai peur?
1: Moi, je sais, c'était. Ben, je pensais pas avoir de. On avait dit qu'on parlait pas de phobie, mais là, ça me fait penser à ça. Je glisse. Donc, la dernière fois que j'ai vraiment eu très peur, j'ai découvert que j'avais très très peur de conduire un véhicule sans pneus neige. Ça paraît vraiment débile, mais je me suis vraiment sentie débile, idiote, incapable. Je ne savais plus me raisonner et j'ai compris alors une peur peut-être plus répandue que une phobie que des gens peuvent ressentir dans un avion, par exemple. Pourtant, je ne conduisais pas la voiture, mais j'ai les jambes qui tremblaient. Il fallait que je descende de la voiture. C'était. En vérité, il n'y avait pas de glace. Il n'y avait pas de danger, mais voilà, la dernière fois que j'ai dit j'ai peur, je descends de la voiture. C'était il y a 2 semaines, 3 semaines.
0: Camille Olivier.
2: Moi, je pense que c'est avant de jouer un spectacle. Voilà, la peur, cette peur qui est celle du le trac. Et ça, c'est une peur que je crois je peux facilement dire à des gens. Donc, c'était la première d'un spectacle où je fais à la fois de la régie et je suis sur scène et en même temps je joue. Et je me sentais pas prête du tout parce que j'ai beaucoup de choses à faire très, très, très, très différentes. Et là, j'ai dit à mes collègues, j'ai peur. Voilà. Mais c'est pas quelque chose qui me pose de problème de poser, enfin, de le dire, je pense. J'ai pas de. Ouais, ça me va. Et vous, Mathias?
0: Eh bien, moi, écoutez, comme je témoignais hors émission, la dernière fois que j'ai eu peur, mais j'ai simplement dit que je ne me sentais pas en sécurité, c'était en tentant d'approcher le Châtel dans le Trièves, mais donc je n'ai pas dit, donc ça ne marche pas. Mais j'aurais dû, je me rends compte que j'aurais dû.
1: Vous l'avez dit dans votre tête?
0: Peut-être, oui, je ne sais pas. Ouais. En tout cas, en vous témoignant ça, je me rendais compte que j'étais pas si habile à dire j'ai peur, parce que la fois où je pense j'ai dit j'ai eu peur, parce que j'ai pas tellement pu le dire pendant, c'est cette histoire sinistre près d'un
1: On
0: bar.
1: s'est déjà moqué de vous? Pardon. Ah
0: Est-ce
1: oui.
0: qu'on s'est moqué de moi parce que
1: Parce
0: j'ai
1: que vous
0: dit
1: disiez que
0: ben
1: vous aviez
0: peut-être,
1: peur.
0: peut-être, peut-être. En tout cas, l'histoire qui m'a fait dire oula, là j'ai eu très peur, c'est que voilà, à la fin de l'été, j'ai.
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1: Ok, je reviens sur mes propos. 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J'arrive.

0: dire la vérité. C'est une super activité.
1: J'ai une question à vous poser.
2: Je vous écoute.
1: Voilà. Vraiment, si Billy n'aime pas se raconter, je me demande pourquoi vous le persécutez. Ne pourrait-on passer à une autre affaire, hein?
2: L'affaire qui nous préoccupe ici, Monsieur Cheswick, c'est la thérapie.

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4: Bonjour à tous, c'est le premier épisode de notre nouvelle émission Y a quelqu'un. Si tu nous écoutes, que tu es dans la vingtaine, que tu trouves que c'est la meilleure période de ta vie et en même temps la pire, reste avec nous, on est là pendant une heure pour parler de cette merveilleuse expérience qu'est la vie quand tu es jeune. Moi c'est Lali, c'est moi qui hoste cette première émission. J'ai grave peur de dire de la merde. Je sais pas s'il faut qu'on se présente, c'est un peu stressant. C'est un peu le truc pourri de la vingtaine, c'est que les chroniqueuses radio, quand elles se présentent, c'est genre juste je suis humoriste, j'ai un spectacle en rodage dans toute la France, alors que nous, on est juste salut, je suis là.
5: C'est moi.
4: Je sais pas ce qu'on peut dire. Bah, moi, c'est Lali, je l'ai déjà dit. J'ai 24 ans, je suis médiatrice culturelle, je crois que ça y est, je peux le dire.
5: Waouh. Mmh.
4: Je kiffe écrire, boire du salmorejo. Et parler avec mes potes meufs, souvent pour critiquer les hommes, avec un Z. Avec moi autour de la table, Joséphine, cette pote que tu veux présenter à tout le monde et qui conduit dangereusement bien.
5: J'aime le risque.
4: Et Léonie, notre Vendéenne préférée, toujours trop bien coiffée. C'est très dur d'écrire des trucs sur ses potes. Donc à vous de vous présenter.
5: Oh waouh.
4: Je vous laisse le faire.
6: Alors moi du coup, bonjour, c'est Joséphine, ou Josie pour les intimes.
4: Oh wow.
6: Je suis animatrice en maison de quartier, et comme Lali, j'aime être en terrasse avec mes copines, où on refait le monde pendant des heures et où on crache sur le patriarcat en dégustant une douce IPA.
7: Et moi c'est Léonie, ou Léo, et je suis stressée.
6: Voilà. Non mais moi je suis pas grand chose, enfin je suis encore aux études. Et je pense que dans 8 ans, je serai toujours aux études. J'ai une licence de psycho et comme c'était trop dur d'avoir un master, je repars sur une école d'éduc que j'ai pas encore commencé. Donc je vous dirai dans la prochaine émission si c'était cool. Et moi, j'aime quoi? Bah, j'aime mon chat.
4: Nous aussi, on l'aime. Avant de commencer, comment ça va? Ça fait longtemps qu'on s'est pas vu.
6: Mm-hmm. C'est clair. Bah écoute, moi ça va bien. Je suis de retour sur Angers après 2 mois à être partie dans ma pure Vendée.
4: Et là, j'ai de la brioche.
6: Exactement. Et là, j'ai encore 2 semaines avant de recommencer. Et anecdote très drôle de l'été. Cet été, je suis partie en séjour avec des 14-17 ans en minibus. Ils étaient connectés au Bluetooth du minibus et ils ont découvert qu'on avait une émission de radio. Et ils mettaient tremplin pour les trajets. On écoutait tremplin. J'étais extrêmement gênée d'entendre ma voix dans le minibus. Mais c'était très drôle.
5: Mais non, c'était un minibus.
4: Oh waouh. Wow.
6: Enquête, enquête.
4: Première blague de Daron, si vous voulez les compter. Lancez-vous.
6: Il y en aura beaucoup.
4: Donc comment ça va? Je vois que tu n'as pas perdu ton humour.
6: Oh non, ça non. Non, ben moi ça va. Hein. Bah moi j'ai pas eu de vacances non plus. J'ai enchaîné. Je suis restée sur Angers aussi. J'ai pas beaucoup bougé. Mais non, c'était cool. J'ai travaillé avec les infangs. On en a perdu un dans la boue, mais tout va mieux. Tout va mieux pour lui.
4: Tout va bien.
6: Mais non, non, j'ai passé très bonnes vacances, j'ai bien profité. Donc je suis en forme pour cette rentrée.
4: Trop cool. Ben moi je suis en vacances, donc je suis contente. J'ai plein de potins à raconter sur ma saison. De toute façon, je pense que le sujet du monde du travail va revenir un peu dans cette émission. Un peu source de nos soucis. Avant de commencer, l'intro elle va être un peu plus longue, je pense, que pour les autres émissions, parce qu'on va essayer de présenter ce qu'on veut faire, ouais. Ce dont on veut parler. Et peut-être un petit storytelling de nous, toutes les trois, où on s'est rencontrés pendant notre service civique l'année dernière. Donc ça fait presque un an qu'on se connaît. Presque, hein. Je crois que ça a commencé mi-septembre.
6: Mm-hmm.
4: Je suis arrivée un peu plus tard. Et encore aujourd'hui, on se demande comment on est devenus aussi potes aussi vite. Toujours pas. Mais tant mieux, c'est cool. Et on a fait de la radio ensemble, comme tu disais, Léo, donc pendant le service civique, donc sur l'émission Tremplin de Radio Campus, qui continue cette année d'ailleurs. Allez écouter, c'est super. Et on a trop kiffé, donc on est revenu pour parler de nos vies, parce que quoi de plus intéressant? On cherchait un concept, et le truc dont on a beaucoup parlé pendant notre service civique, c'était de nos vies, justement, et du fait qu'on est un peu paumés, d'où le service civique.
6: Ouais.
4: Et non, ce n'est pas juste par bonté d'âme qu'on gagne 600 euros par mois. Mais allez-y, c'est super, le service civique. Et du coup, le point commun à ça, au fait qu'on était un peu paumés, et en même temps que c'était une super période de la vie, en même temps hyper compliquée. C'est cette période où tu deviens adulte et donc la vingtaine. Parce que je sais pas pour vous, mais moi j'ai vraiment l'impression de construire mon moi adulte pendant cette période et ça prend une énergie de ouf. Je trouve que c'est pas une période où t'es aussi passif que quand t'es enfant, où on te dit un peu quoi faire, où aller. Là, si t'es dans la merde et que tu travailles pas sur ça, bah tu restes dans la merde. Donc toutes les trois, on est dans la vingtaine et en perpétuel constat de bah, c'est compliqué, c'est une période de transition qui est un peu vendue comme une période incroyable, d'expérience. Moi j'ai souvent entendu d'insouciance alors que je me suis jamais autant pris la tête de ma vie. Et on en parlera d'ailleurs de tout l'imaginaire qui se construit autour de cette période dans les films, les séries et même dans les médias avec tous les clichés qu'il peut y avoir sur notre génération. Donc aujourd'hui, un peu chill, malgré le stress, on va tester des trucs, on a plein d'idées de chroniques, donc faut voir ce qui fonctionne.
5: Exactement.
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4: C'est l'heure de la première chronique qui, pour l'instant, s'appelle juste la chronique de Josie.
5: Jingle. Alors, aujourd'hui, on va parler de la recherche d'alternance et de comment c'est devenu dur d'en trouver. Bon, on va pas se mentir, chercher une alternance en 2025, c'est vraiment une grosse galère et je pèse mes mots. Mais j'ai une bonne nouvelle. Selon un article de l'étudiant, 67% des étudiants et étudiantes en bac plus 3 et plus galèrent pour trouver une alternance. Wow. Donc, ouais, super nouvelle. Donc, eux, là, ils galèrent avec un bac plus 3. Moi, j'ai un bac. Donc, en gros, je suis finito, pipo, voilà. Donc, si toi aussi, t'es en mode « j'ai envoyé 100 candidatures, zéro réponse », sache que c'est pas toi, c'est toi le problème. Voilà, c'est ce que je me dis pour me remotiver, me donner un peu de baume au cœur dans cette merveilleuse aventure qui est le marché de l'emploi. D'après l'étude relayée par l'étudiant, 24% des étudiants trouvent ça très difficile de décrocher une alternance et 43% disent que c'est plutôt difficile.
4: La nuance.
5: La nuance est vraiment très faible. Donc en gros, il n'y a que les 33% restants qui sont tombés sur une tente des RH ou qui ont sacrifié une chèvre le soir de la pleine lune de l'Esturgeon. Voilà. Et moi, ce que j'adore, c'est la formulation plutôt difficile. Comme si c'était genre se lever à 8h après s'être pris une cuite la veille. Ça, c'est plutôt difficile.
4: Non.
5: Sur Reddit, il y a un comique qui dit « J'ai environ 150 candidatures. J'ai eu 6 entretiens et 0 retour positif. » Frérot, à ce stade, t'as plus de chances de voir Michel Drucker mourir un jour que d'avoir une alternance.
4: Et hop, perdu pour Michel.
5: Et je sais pas si t'as déjà eu ce moment de solitude. T'envoies ta candidature, tu bosses ton CV, ta lettre de motivation, tu la relis au moins 3-4 fois. Et 2 minutes après, t'as un mail automatique. Nous avons le regret de vous informer que votre profil ne correspond pas à notre recherche. 2 minutes. Ça veut dire que la personne n'a même pas ouvert ton PDF. Ton destin était scellé par un bot. Putain de bateau. Et the cherry on the cake, les annonces qui demandent déjà 2 ans d'expérience pour une alternance. C'est comme si on te disait, tu peux venir au resto, mais seulement si t'as déjà bouffé 10 fois ici. Le pire, c'est l'effet que ça a sur notre mental. Parce que en vrai, déjà que la génération Z est l'une des plus anxieuses.
4: Ah bon ?
5: Non mais faut se le dire, mentalement, on est un peu fracasse. Une étude de Deloitte montre que 46% des jeunes disent être épuisés après une journée de boulot. Résultat, recherche d'alternance plus anxiété égale alprazolam. Tu finis par douter de tout. Est-ce que c'est mon CV ? Est-ce que j'ai pas assez de compétences ? Est-ce que j'aurais dû faire allemand LV2 en 3e ? Trop de questions auxquelles je n'ai pas de réponse. Parce qu'on parle beaucoup de burn-out, mais nous, on fait le burn-out de la recherche de stage et d'alternance. C'est pas reconnu par la sécu, mais je vous jure que ça existe. Gars, on rigole, mais je me suis déclenché un fucking urticaire tellement ça me rend anxieuse, moi, de pas trouver une alternance. Depuis quelques jours, j'ai grave des plaques rouges. Moi, panique, et en femme adulte que je suis, j'appelle ma mère. Je lui explique les symptômes. Parce que oui, dans ma réalité, ma mère est médecin. Et là, elle me pose la question à 10 000 balles. T'es-tu stressée ? Premier réflexe, je dis non. Et là, apparaît devant moi mes 5 derniers mois de recherche d'entreprise qui n'ont absolument rien donné. Et d'un coup, je me dis, ah oui, peut-être que tu somatises, ma belle.
4: Peut-être.
5: Peut-être. Alors, c'est quoi la morale ? Ben déjà, si tu galères, rappelle-toi que 2 étudiants sur 3 sont dans le même radeau.
4: Wow.
5: Super. Mais bon. Nous, on a un avantage sur les générations d'avant, on sait en rire. On fait des TikTok sur nos refus, on fait des mèmes avec nos lettres de motifs. Il y en a même qui en font des chroniques pour la radio, ouais. Bon, pourquoi pas. Et peut-être que ça, c'est notre vraie compétence de Gen Z, savoir transformer la galère en contenu. Donc courage, accrochez-vous et rappelez-vous, chercher une alternance, c'est comme... Bah, j'ai rien qui me vient.
4: Super. Hyper inspirant. Et ben merci pour cette chronique et putain, bon courage dans tes recherches.
5: Merci
4: et
5: beaucoup.
4: Et quel enfer, le corps qui réagit au stress comme ça.
5: Ah non, mais c'est terrible.
4: Plein de courage.
5: Merci.
4: Sur ce... Transition.
5: Transition.
4: On s'est dit qu'on allait partager une musique chacune et c'est toi qui as choisi la première, Josie.
5: Ouais. Moi, du coup, j'ai choisi Like It de Amaré.

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4: Est-ce que la deuxième chroniqueuse est ready pour Suspense, la chronique de Léo ? Toujours très original le nom.
5: Oui, donc moi, dans chaque émission à peu près, je proposerai des mythes ou clichés versus réalité. Alors, j'ai fait marcher mon cerveau pour vous trouver tout plein d'idées et aussi mes doigts, grâce à ChatGPT, qui m'a donné un tout petit peu d'inspiration.
4: Bravo.
5: Et maintenant que j'ai des notes bien remplies sur mon téléphone, je vais pouvoir vous les partager. Donc je pense que ce qui est le mieux, c'est que je donne un cliché que j'ai trouvé et ensuite on en débat toutes les trois, comme ça on donne un peu notre avis. Je pense que vous aurez des trucs à dire sur ce que je propose.
4: Sûr.
5: Je suis sûre et certaine. Donc pour rester dans le thème de la première émission, aujourd'hui je vous propose le cliché « à 20 ans, on est adulte ». Parce que oui, à 18 ans, bravo, vous êtes majeur, vous allez pouvoir voter, payer des impôts, être indépendant. Mais à cet âge-là, on est encore des babies, on sort tout juste du lycée. Alors qu'à 20 ans, on est censé avoir grandi. Et parce que ça fait 2 ans qu'on est majeur et que pour la plupart, on vit seul. Mais est-ce qu'on est vraiment devenu adulte ? Alors oui, on a peut-être une carte d'identité, un droit de vote et même pour certains un appart, mais est-ce que commander à manger tous les soirs, c'est ça la vie d'adulte ? En fait, je rigole, on ne fait pas ça parce qu'on n'a pas d'argent. Donc voilà. Donc j'aimerais bien savoir ce que vous en pensez, parce que d'un côté, on vous dit que vous êtes responsable, mais à chaque fois, moi, perso, que je reviens sur Angers, mon père, il me dit « Léonie, t'as bien pensé à tes clés ?» Alors, je pense qu'à ses yeux, j'ai pas l'air d'être hyper responsable, donc je sais pas ce que vous en pensez, vous.
4: Thiego ?
6: Bah, écoute, je me jette à l'eau.
4: De toute façon, je suis l'animatrice, c'est moi qui décide.
6: C'est vrai. Ok, patronne.
4: Tu te vengeras la prochaine.
6: Non, mais en vrai, franchement, c'est une bonne question, mais je pense que t'as même des gens à 30 piges qui se sentent archi pas adultes. Enfin, moi, j'en connais, tu vois, qui... Genre, ils ont une vie hyper bien rangée et tout, et en vrai, c'est juste toi, ce que t'en fais. Enfin, genre, tu peux avoir un travail dit hyper sérieux, hyper, tu vois, genre comptable ou que sais-je, et à 30 ans, 35 ans, ne pas te sentir... Enfin, avoir l'impression que t'en as encore 20. T'as des gens, toute leur vie, ils disent qu'ils ont 20 ans dans leur tête, tu vois. Genre, moi, j'ai 25 ans, mais dans ma tête... T'as toujours la maturité, tu vois, qui prend une place beaucoup plus importante et t'as pas les mêmes réflexions que t'avais à 18 ans, heureusement, tu vois. Mais est-ce que je me sens adulte, genre...
5: Ouais, c'est un grand mot.
6: Ouais, être adulte, tu sais, j'ai l'impression que c'est un peu un... Genre, je sais pas, un truc qui... Enfin, pas qui existe.
4: Mot un peu valise, genre, tu sais pas trop ce que tu fous dedans.
6: Ouais, c'est ça, c'est ça. Mais ouais, non, je...
4: Ouais, je suis grave d'accord. Mais en plus, je trouve que... comme tu dis, il y a peut-être des gens qui sont grave adultes à 20 ans. Il y en a même qui grandissent super vite à 18 ans. Ils sont archi adultes pour ce que ça veut dire pour eux. Mais il y a un peu ce truc de... Le schéma classique, c'est tu grandis chez tes parents jusqu'à tes 18 ans, voire plus. Il y en a certains qui s'en vont, qui partent tout seuls et tout. Et c'est surtout que je trouve qu'on n'est pas assez préparé à ce que c'est d'être adulte. Et c'est pour ça qu'on ne sait pas trop ce que ça veut dire. Moi, j'ai l'impression que, on t'apprend à vivre selon les règles de ton foyer, donc avec ta famille, tes parents, enfin, peu importe le schéma dans lequel tu vis. Et t'apprends à vivre selon ces règles-là, et puis après, tu te retrouves un peu tout seul, et t'es là. Bah, en fait, on m'a pas trop préparé à vivre tout seul. Genre, c'est ok, clair. Je vais te faire cuire des pâtes, mais ça va pas suffire.
6: Mais on est juste des ados avec des responsabilités, en
4: de
6: vrai. Enfin, genre,
4: moi,
6: je me vois un peu comme ça. Enfin, tu vois. Même si tu fais pas les mêmes conneries ou les mêmes... Enfin, mais dans l'idée, c'est un peu ça.
5: On a encore des babies.
4: De ouf. J'ai parlé des pâtes, mais moi, une fois sur deux, elles sont pas cuites, donc...
5: ou trop cuites.
4: C'est ça, ou trop cuites.
6: Mais des babies qui ont bien grandi quand même. Et à côté de ça, tu vois où... Genre, dans certains moments, t'as envie qu'on te prenne quand même pour un adulte et pour... tu vois. Enfin, j'ai pas envie non plus, tu vois, qu'on me voit genre comme une petite jeune, machin. Enfin, ça dépend vraiment les moments et tu vois.
4: Oui, ça dépend le contexte.
6: C'est ça.
4: Ouf. Mais je trouve qu'on nous met beaucoup de responsabilités sur la tête d'un coup.
6: Ouais, il le faut.
4: Enfin, on s'attend à ce que... Est-ce que tu saches un peu tout d'un coup et je trouve qu'on n'a pas trop de part à l'erreur parce que justement, il y a cette phrase toute faite de « bah c'est bon, t'es un adulte maintenant », alors que... Bah, non, en fait, je suis encore en train d'apprendre. C'est la première fois que je suis une adulte, c'est la première fois que je suis dans la vingtaine. Et ce que je disais un peu dans l'intro, de moi, j'ai tout le temps entendu, tu vas voir, c'est super, c'est... Ouais. Enfin, même, je sais pas vous, mais moi, quand j'étais ado, j'étais trop pressée. Oui, ouais, plus grande. Mais parce que je savais pas trop ce que ça voulait dire. Et en vrai,
6: évidemment... Ce que ça représentait, ouais, genre.
4: Ça. Évidemment, je suis d'accord sur le fait que c'est une période trop cool pour plein de choses, et notamment, genre, un peu le début de... l'indépendance, pas forcément financière, tout le monde. Parce que, oh là là, la vie. Mais ouais, non, c'est... Je me sens encore baby, quand même. Mmh. Genre, trop de trucs à apprendre, et tu sais pas trop forcément qui va t'accompagner là-dedans, en fait.
6: Ouais, c'est ça.
5: Ouais, c'est... en fait, je trouve que c'est un peu comme si t'étais entre deux trucs. Genre, t'es à la fois, t'es censé savoir te débrouiller, mais en même temps, bah, comme tu disais, on n'a pas appris tout ça. Genre, à l'école, t'apprends pas... Bah, t'arrives seule, maintenant tu fais quoi? Genre, on n'apprend pas tout ça. Mmh. Genre, moi, je sais que j'étais trop pressée d'être toute seule à Angers. Et vraiment, quand mes parents, ils ont fermé la porte et que je me suis retrouvée dans mon... Bah, j'ai pleuré. J'étais en mode, ah, je veux rentrer chez moi, venez me chercher.
4: Ouvrez la porte.
5: Vraiment, open ne me dedans. Laissez pas là. J'ai
4: changé d'avis.
5: Genre, t'apprends pas à vivre seule et à te débrouiller toute seule.
4: Ouais.
5: C'est un peu stressant.
6: Ouais. Et non, je comprends.
4: C'est clair.
5: Mais ouais, j'ai mis qu'à bah, à 20 ans, en fait, on te dit que tu peux signer un contrat de travail, mais en fait, t'es aussi, d'un côté, tu pleures quand ton mug préféré, il se casse. Et pareil, tu dois gérer ton compte bancaire, mais en vrai, tu gères rien du tout parce que la plupart du temps, t'es en négatif, du coup, tu pleures. Et en fait, on pleure beaucoup.
4: C'est en fait la vingtaine, c'est pleurer.
5: Tu pleures.
4: Bienvenue, rejoignez-nous.
6: On chiale.
5: Vraiment, genre, à 20 ans, j'ai découvert ce que c'était de devoir me débrouiller seule. Donc, bah, faire des lessives. En fait, j'ai pas de machine à laver, mais quand même, t'apprends quand même à faire des lessives.
4: Le premier jour à la laverie, il est pas trop stressant.
5: Je suis jamais
6: mais
5: à la laverie.
6: Mais elle va pas à la laverie, je crois.
4: Non. Ah, mais non, tu fais tes lessives chez tes parents. Ouais. Ouais, mais putain, meuf, faut que tu vives le premier jour à la laverie. Non, c'est un calvaire.
5: J'ai pas envie.
0: Mais il faudra un jour, Léo, bordel.
5: Déjà que moi, je me retrouve devant mon frigo à me rendre compte qu'il y a la moitié des trucs qui sont périmés et je suis obligée d'appeler ma mère en me disant « Est-ce que je vais être malade si je mange ça ?» Mais tout le temps, en licence, j'avais tout mon frigo périmé. Mes copines, elles n'en pouvaient plus, vraiment. C'est insupportable.
4: Est-ce que si je l'ai congelé, mais que, en fait, la dot, est-ce que ça compte? Est-ce que... Comment on fait?
5: Heureusement que ma mère est là, parce que sinon, je serais dans la merde. Puis, honnêtement, à 20 ans, on est censé devenir grand, alors qu'en fait, c'est plus de l'impro. Genre, vraiment, on improvise notre vie.
4: Tellement.
5: Genre, on nous demande d'être responsable, autonome et sérieux, alors qu'en fait, il y en a beaucoup qui sont encore étudiants, soit qui galèrent à trouver un taf, ou alors qui sont encore chez leurs parents. Et que, du coup, bah, être autonome, c'est archi compliqué dans ces conditions. Mmh. Et même, petit point culturel, le cerveau se développe jusqu'à 25 ans. Surtout la partie sur la prise de décision. Donc, ceux qui nous écoutent, si vous aussi, comme moi et Lali, vous galérez à prendre des décisions devant le rayon bière à Carrefour, c'est normal. Voilà.
4: Allô, Joséphine, on n'arrive pas à choisir, tu peux venir, s'il te plaît.
0: Moi, mon lobe frontal, il a fini d'être construit.
4: Ça veut dire que c'est fini. T'es ta version finale, là?
0: Là, ouais. Ouais, ouais. Pur produit du Sud.
5: Il me reste encore 3 ans avant d'être fini.
4: Oh, waouh.
5: Non, mais du coup, est-ce qu'on est vraiment adulte à 20 ans officiellement sur le plan? Certains diront oui, mais dans la vraie vie, en fait, c'est un peu comme une période d'essai. Genre, t'es un peu stagiaire de la vie. Oui, t'as pas encore signé ton CDI de la vie.
4: Vraiment.
5: Mais du coup, c'est un peu comme si on était des grands bébés, un peu encore perdus, qui testent un peu tout pour savoir si, bah, ce qui nous correspond. Voilà, j'ai pas de fin à cette phrase. Voilà. Donc, no panique. Si toi aussi, t'es dans la vingtaine et t'es complètement paumé, bah, nous aussi. Et en vrai, on l'est tous, je pense, plus ou moins. Donc, écoute cette émission pour te rassurer aussi, parce qu'on va pas mal parler de ce qui nous perd et nous stresse. Donc, tu peux t'y retrouver.
4: Et pour les plus grands qui sont passés par là et qui écouteraient, arrêtez de nous shamer d'être perdus comme ça. Vous l'avez été aussi, on le sait. Et c'est normal. Et justement, c'est pas ne pas être adulte que d'être paumé, en fait.
6: Et en plus, moi, je trouve que c'est faire preuve de grande maturité que de se remettre en question c'est tout le temps et de se dire, en fait, moi, j'ai envie de faire un truc qui me plaît vraiment et j'ai pas envie de me contenter d'un truc qui est juste là parce qu'il faut le faire, tu vois, genre.
5: C'est clair.
6: Moi, je trouve ça beaucoup mieux. Mais bon, ça fait flipper.
5: Vraiment.
4: Voilà. C'était des paroles sages d'adultes.
6: C'est ça.
5: Presque adulte.
6: D'un lobe frontal construit.
4: Baby adulte. C'est ça, en fait. C'est toi qui as choisi la deuxième musique, Léo.
5: Oui.
4: T'as choisi quoi ?
5: C'est Bring It Back, mon super accent, de Lila May.
4: Let's go.

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4: Trop stylée cette musique.
5: Ouais, je suis tombée par hasard sur TikTok pendant mes heures et mes heures de scroll. Comme quoi c'est un peu positif TikTok.
4: Trop productif.
5: Ouais, et c'est une fille, elle est hyper jeune, elle a 16-17 ans et elle vient d'Angers. Enfin, j'ai découvert ça sur un de ses TikTok de promo de son son. Elle vient d'Angers. Et je crois que c'est son premier son, si je me trompe pas. Donc je trouve ça fou, genre, dès le premier son, de faire un truc comme ça. J'ai vu un mec sur TikTok qui disait, c'est genre quand tu commences, il faisait la comparaison avec quand tu commences le foot où tu commences en un niveau amateur et après tu deviens pro. Et elle, en fait, direct, elle a fait un son de fou, genre, elle est pas passée par le niveau amateur. Et vraiment, j'ai trop kiffé sa musique. Elle dénonce la société dedans. Elle est trop,
4: trop
5: cool.
4: Forte, très vibe, ouais. Amy Winehouse.
5: Mm-hmm. Vraiment.
4: Trop stylé. C'est mon tour. Je vous laisse deviner le nom de ma chronique.
5: Ça va être compliqué à trouver,
4: la
5: je pense.
4: La chronique de Lali. Trop forte, comment t'as fait ?
5: Je sais pas.
4: Ça se trouve, on va grave garder ces noms-là au final. Je crois que j'aime bien un peu. Donc, c'est parti. Moi, je voulais vous poser des questions. Je vois tout le temps passer cette traîne sur TikTok. C'est vraiment notre source.
5: Vraiment.
4: Notre source principale.
5: TikTok et ChatGPT.
4: Ça et ChatGPT. On a dit qu'on était des psylocostes, ok. Mais ouais, je vois tout le temps passer cette traîne de... Dans mon feed, c'est souvent des meufs dans la trentaine, quarantaine, même plus, qui listent des choses qu'elles auraient aimé savoir quand elles avaient 20 ans, des conseils qu'elles auraient aimé entendre. Nous, on est plus jeunes, donc le recul, il n'est pas autant là. Mais est-ce que, du haut de nos grands âges, est-ce qu'il y a un truc que vous, vous auriez aimé qu'on vous dise avant d'arriver dans la vingtaine? Je sais pas si tu veux commencer, Joséphine.
6: Moi, franchement, si ça, un conseil, je pense que ça aurait été en mode si à 24, 25 ans, tu ne sais pas ce que tu veux faire de ta vie, c'est pas grave. Genre, tu peux te réorienter, c'est ok. Tu peux faire des trucs. Genre, parce que t'as l'impression qu'au lycée, en fait,
5: faut savoir.
6: Dès la seconde ou la terminale, en fait, faut que tu saches exactement dans quoi tu veux t'engager et genre ça va te tenir jusqu'à la fin de ta life. Genre, et t'es là en mode, bah non, enfin, c'est pas comme ça que ça marche. Genre. Enfin, surtout qu'on a dit juste avant qu'à 25 ans, notre cerveau il finissait de se construire, ok.
4: Qu'est-ce que tu veux qu'on fasse dans ce truc ?
6: À 17-18 ans, c'est pas là que je vais faire le choix de plus, limite le plus important de ma life, genre, enfin.
5: C'est clair, et puis ce qui te plaît à 18 ans, enfin t'es encore jeune, genre ce qui va te plaire au lycée, c'est pas forcément ce qui va te plaire dans 5-10 ans, donc c'est normal d'être un moment de ta vie, genre tu fais des études et puis tout d'un coup tu te dis, en fait pas du tout, c'est pas du tout ça mais que je veux faire, mais qu'est-ce que je veux faire quoi.
4: Mais je sais pas trop comment c'est ailleurs, mais je vois souvent que les Français françaises, on est présentés comme un truc que les autres trouvent un peu chelou, que quand on se présente, on donne notre taf en premier.
5: Ah oui.
4: Et à chaque fois, je me pose la question, je me dis, mais ok, mais du coup, les gens, ils disent quoi quand
6: ils
4: doivent te présenter, tellement on est habitué à ça. Et pareil, je trouve que c'est une question, quand t'es petit, dès que t'arrives en repas de famille, t'as une amoureuse, t'es un amoureux, tu veux faire quoi plus tard? Et genre, c'est omniprésent. À 18 ans, on demande de choisir, même avant, quand tu commences à choisir, même où tu vas au lycée, en fait, ton cursus, c'est là, bah, pense bien à ce que tu vas faire plus tard pour choisir tes spécialités et tout. Et ouais, c'est omniprésent, alors que la vérité, c'est que je connais très peu d'adultes plus vieux que nous, qui sont qui sont même dans le domaine qui pensent garder jusqu'à la fin de leur vie. Moi, un exemple qui m'a fait grave du bien avec ça, c'était Friends. C'était de me rendre compte, je regarde depuis que je suis grave petite, j'aime trop cette série, et je me suis rendu compte grave tard qu'en fait ils sont beaucoup plus âgés et que bah, la plupart ils font des tafs qu'ils aiment pas, il y en a plein qui changent de domaine, trucs comme ça. Et il y a plein de séries où en fait tu te rends compte que tu prends du recul et t'es là, mais attends, mais les personnages ils ont 28 ans et ils sont pas bien dans leur situation professionnelle, donc c'est archi plus la norme, je trouve. Et donc pourquoi est-ce qu'on nous demande de choisir aussi tôt?
6: Ah, mais c'est ça, genre le tu fais quoi dans la vie?
5: Rien.
4: Je sais pas.
6: Je me cherche, frérot.
5: Et moi, en licence, j'avais plein de dames, enfin, genre de mamans qui étaient en licence, qui reprenaient leurs études après avoir fait autre chose. Hein.
4: Mais c'est trop flippant, parce qu'on te fait croire
6: que c'est pas possible.
4: Ouais.
6: En plus, les choses, en vrai, en France, je sais pas vraiment comment c'est ailleurs. Je sais qu'en Allemagne, c'est plus simple, genre tout ce qui est cursus de réorientation et tout. Mais genre, en France, c'est quand même compliqué, tu vois, quand t'es mis dans une case.
5: C'est dur d'en partir.
6: Tu vois, c'est compliqué. Après, en fait, il faut tout le temps recommencer de zéro. Et genre, déjà, si t'as pas une situation financière, stable, si tu peux... Enfin, tu vois, c'est compliqué de se remettre dans les études. T'es obligé de taffer à côté, tu vois, genre à 40, 30 ans. Enfin, en vrai, c'est hyper compliqué, je trouve. C'est pour ça que cette pression, je trouve, en France, elle est d'autant plus forte. Parce que tu sais que si tu te plantes vraiment, ça va être compliqué après, derrière, de, tu vois, de rattraper le tir en mode... de dire, bah non, en fait, ce que je veux faire, c'était pas du tout ça.
4: Bah, puis on te vend le schéma classique comme étant le summum de la réussite sociale. Donc, en fait, enfin, je pense qu'on en a déjà parlé ensemble, mais il n'y a pas de retard à prendre. Les gens qui veulent se réorienter et tout, on est bien d'accord sur ça, sur la théorie. Après, c'est ce que tu disais, genre, c'est tellement compliqué à mettre en place. Et c'est quand même le schéma hyper classique qui est vanté, genre, tu fais tes études, tu files droit, tu réussis, tu arrives à trouver des trucs, alors qu'il y a tellement... d'obstacles sur le chemin dans une situation hyper précaire, il n'y a pas de place pour nous. Et du coup, malheur à toi si tu veux te réorienter. On te fait croire que ouais, il faut être heureux, il faut faire ce pourquoi t'es motivé et tout, alors qu'en vrai, c'est tellement plus compliqué. Et à la limite, en fait, on serait mieux orienté dès le début. Enfin, on pourrait parler du système éducatif. Je pense que ça pourrait faire une toute autre émission. Mais moi, ça m'a toujours fait halluciner qu'on découvre pas, en fait, le monde pro avant, en fait, en rencontrant plus de monde, en allant plus sur le terrain.
6: Les intervenants et tout, ouais, c'est trop bon.
4: Il y a tellement de métiers, en fait, qu'on connaît pas. Et du coup, on peut pas se projeter. Enfin, on me demandait ce que je voulais faire quand j'étais petite et j'étais là, genre, vétérinaire.
6: Ouais,
0: c'est une des quatre réponses qu'on nous proposait, ouais, c'est ça.
4: Mais du coup, ouais, t'arrives à 18 ans, faut choisir un truc et c'est, enfin, moi je trouve ça pas possible en fait. C'est, je pense qu'il faut être très, faut avoir de la chance et être dans une situation genre très privilégiée
6: pour même pouvoir se poser la question, ouais, aussi facilement. De non, en fait, ça me plaît plus, je vais faire autre chose.
4: Grave.
6: Genre... c'est okay, ça. Vas-y.
4: Mais du coup, est-ce que si on te disait ça aujourd'hui, tu penses que si on t'avait dit ça genre à 20 ans, t'aurais, je sais pas, t'aurais écouté, ça aurait changé un truc.
6: Si on m'avait dit genre que c'était pas grave, ouais, et tout, bah peut-être que j'aurais tenté, j'aurais peut-être plus tenté, tu vois, ouais, ou pas. Genre en mode, j'aurais peut-être le facteur risque, genre il m'aurait peut-être fait moins peur.
4: Ok.
6: Dans le sens où je me serais dit en vrai, bah ok, en fait t'essayes et si ça te plaît pas, c'est pas grave, tu vois. Alors que j'étais plus dans un truc de, faut absolument que tu choisisses exactement ce que tu veux, parce que sinon après c'est foutu, enfin c'est foutu, je me comprends.
4: Ouais, un peu one
6: shot. Tu vois, mais
4: quoi,
6: c'est un peu genre one shot, c'est ça. Donc du coup, en fait, t'oses pas parce que par peur de, tu vois, de te tromper et de. Donc ouais, je sais pas. Après, je dis ça avec des si.
0: On referait le monde.
6: On coupe du bois.
0: Oh là là. La blague.
4: Qui a compté à combien de blagues de daron on a fait?
6: C'est la deuxième.
4: Je suis pas sûre, je suis sûre qu'il y en a eu plus.
6: Mais non, je sais pas en vrai vraiment si ça aurait changé quelque chose, mais je pense que ça ouvre plus de perspectives en tout cas.
4: Ouais. Voilà. En tout cas, si on nous mettait plus de matelas à côté, sur les côtés, genre pour se rattraper en cas de chute, parce que moi je pense qu'on me l'a dit, ces trucs de trompe-toi, mais c'est un peu des beaux discours qui sont pas adaptés à la réalité de, bah ouais, mais en vrai, on a beau le savoir, on espère tous ne pas se tromper parce que c'est pas fait pour... finalement qu'on puisse rebondir de manière assez sécure, quoi.
6: Ouais, c'est ça, c'est exactement ça. Puis enfin, moi je sais, enfin tu vois, genre je vais pas me plaindre de ma situation, etc., mais tu vois, des gens qui sont beaucoup plus précaires, tu vois, qui sont crous, genre qui ont pas leur daron derrière eux et qui sont dans un cursus genre qui leur plaît pas et tout, tu vois, genre je me dis, mais enfin ça doit être horrible, parce que genre t'es obligé de te conformer là-dedans, parce que tu te dis, en vrai, bah j'ai pas le choix, genre j'ai mes parents qui payent et genre tu sais, ils mettent toute leur thune là-dedans, et genre enfin en vrai c'est des trucs, genre t'as une telle pression sur les épaules, surtout que maintenant, tu vois, on nous pousse de fou à faire des études, tu vois,
4: grave,
6: pour au final pas tant de déboucher que ça, et je trouve que c'est une pression supplémentaire, genre
0: ouais, et puis même
6: lourde.
0: Je sais qu'au lycée, quand, enfin moi je sais que au lycée où j'étais, quand tu fais tes vœux Parcoursup, t'as je sais plus comment ça s'appelle, mais les zones là où tu peux postuler dans les écoles.
4: Ouais.
0: Par exemple, si tu voulais aller à Angers, t'étais obligé d'aller dans les écoles privées parce que c'était pas ton secteur, le public. Du coup, je me suis retrouvée genre en liste d'attente à aller à fac publique. Genre, j'étais 2000e en liste d'attente.
6: Ah bah oui.
0: Parce que tu peux pas. Du coup, t'es hyper restreint au niveau des écoles que tu peux aller. Enfin, si tu veux aller dans les facs public, t'es obligé d'aller dans les écoles de ton secteur. Donc bah, moi c'était Nantes, et puis même, enfin en fait tu pars, moi la licence de psycho, ouais, faut faire des études, mais en fait t'arrives, tu fais ta licence, bah, t'as rien après parce que t'as pas de place en master. Ouais. Donc en fait, t'es obligé de trouver des plans B.
6: Ouais, c'est ça.
0: Qui parfois, tes plans B ne fonctionnent pas parce que c'est aussi, tout aussi bouché. Enfin, c'est... Non, mais c'est hyper galère.
6: Ouais. Vraiment. Non, mais c'est vrai que c'est vraiment une galère. Genre.
4: Donc ça paraît un peu négatif, mais en vrai, je pense qu'à nos âges, à toutes les trois, on se sent un peu du père dans tout ça. Encore maintenant, mais et c'est ok.
0: C'est ok.
4: C'est ok. Et tout à l'heure, tu parlais du fait que ouais, on s'est hyper critiqué qu'on fasse des TikTok à raconter nos problèmes et tout. Mais en vrai, je trouve ça trop cool parce que ça montre en fait d'autres profils et d'autres parcours et ça enlève un peu le tabou sur ce truc de c'est ok que tu te casses la gueule. Et j'espère que des solutions seront créées ouais, et que ça. Le fait qu'on en parle nous aidera en fait à aller là-dedans, à aller dans l'erreur et à changer de voie si on le peut, si on le veut et si on le peut aussi.
0: Ouais, parce que... Et puis c'est rassurant de voir que bah, en fait, t'es pas la seule personne à galérer autant, quoi. Enfin, à voir tous les gens qui font des vidéos, bah, tu te rends compte qu'en fait, vraiment, on est beaucoup dans ce cas-là, quoi.
4: Mm-hmm. De ouf. Léo, est-ce que toi, il y a quelque chose que tu aurais aimé qu'on te dise?
0: Ouais, bah moi c'est un peu, en vrai ça se rejoint un peu, mais moi c'était plus le fait que en fait c'est normal que ta vie elle change autant quand tu rentres dans la vingtaine et qu'elle continue de changer, que ce soit au niveau des amitiés mais aussi au niveau professionnel, parce que comme on disait tu changes aussi beaucoup de voie professionnelle ou d'études etc, mais aussi au niveau des potes. Enfin moi je sais que du coup je rentre juste dans la vingtaine, enfin j'ai juste 22 ans. Et que du coup, bah, c'est un peu l'âge aussi où tu te rends compte qu'il y a des personnes avec qui t'es plus du tout sur la même longueur d'onde. Et que du coup, ça ne matche plus du tout dans ta vie. Et c'est aussi le moment où tu fais vachement de nouvelles rencontres. Et vraiment, genre, quand j'étais au lycée, j'étais persuadée que les potes que je me faisais à une période, ça serait mes potes pour toujours. Parce que on a vécu un moment de vie ensemble. Et que du coup, c'était logique qu'on reste potes en fait, tout le temps ensemble, alors que pas du tout. Enfin, je suis arrivée déjà à la fac, j'ai rencontré des copines avec qui je suis toujours en contact, on est toujours hyper copines et tout, et c'est pas du tout pareil, parce que c'est des personnes qui font les mêmes études que toi, donc qui ont les mêmes aussi, les mêmes valeurs, les mêmes façons de penser que toi, techniquement, si on est à peu près dans la même... enfin, ça dépend lesquelles, mais... Mais du coup, et à contrario, du coup, t'as des personnes avec qui t'étais pote avant, en fait... tu te rends compte que vous étiez potes à une période où toi tu t'attendais, t'attendais pas autant de choses des gens en fait.
4: Ouais.
0: Donc mais je sais qu'on en a déjà parlé et que vous c'est pareil.
4: De ouf. C'est un peu ce truc tout à l'heure de tu deviens adulte. Ça fait partie du truc où tu deviens adulte.
6: Du processus.
4: Ouais. Tu changes de ouf et donc forcément des amis que t'avais il y a peu importe le nombre d'années, mais genre ça peut changer hyper vite et être hyper surprenant parce que t'as tes sentiments pour ces personnes-là et en même temps, je sais pas, vos modes de vie ou vos valeurs et vos combats, j'ai envie de dire, c'est souvent ça un peu le problème.
6: Ouais, c'est ça.
4: Elles sont plus les mêmes et c'est hyper contradictoire parce que c'est des gens que t'as grave aimé, qui ont été grave importants pour toi à une période de ta vie. Mais cette période de la vie, elle est tellement différente qu'au final, des fois, ça ne matche plus. Et je trouve ça hyper dur de devoir se séparer de certaines personnes. Alors que tu as ressenti ces choses-là pour elles à un moment donné. Et c'est déjà assez compliqué comme ça, en fait, de cette vie, que de devoir se séparer en plus de ces gens-là. Alors, c'est hyper dur.
0: Et puis, aussi, je pense que les personnes, tu les assimiles tellement à une période de ta vie que... si tu vois, finir l'amitié avec la personne, c'est aussi, je sais pas, pour moi, c'est aussi finir la période à laquelle t'étais amie avec, genre, toutes tes copines de lycée et tout, le lycée, c'était une période, et si tu coupes les ponts avec elle, c'est comme si, c'était vraiment, je sais pas, c'était vraiment passé.
6: Mais après, genre, je pense que c'est aussi important de laisser partir les gens,
0: Non, mais oui.
6: Tu vois, que ça soit laisser partir les gens, mais aussi laisser rentrer, tu vois, de nouvelles personnes.
4: C'est beau.
6: Merci. puis tu vois, moi perso, à 25 ans, je sais que les potes que je me suis fait là cette année, ou tu vois, il y a 24 ans, machin, genre c'est des potes, je sais que je vais les garder, parce que c'est des potes qui me ressemblent, mais dans ma version... plus adulte, plus final de... Je sais pas comment expliquer, tu vois.
0: Tu as plus choisi déjà.
6: De fou. Et parce que, tu vois, à 16, 17, 18 ans, la politique, elle avait peut-être pas une place aussi importante qu'elle a maintenant pour moi. Et genre, pour moi, politique est égal à valeur, tu vois. Mmh. Donc, ça veut dire que moi, les potes que je choisis maintenant, je sais qu'ils ont les mêmes valeurs que moi. Et que 99% de chance, tu vois, ça ne changera pas. Genre, leur façon de penser et de voir le monde. Donc, en vrai, déjà, rien que là-dessus, tu pars sur un pied d'égalité qui est quand même pas le même, tu vois.
4: De ouf.
6: Et puis... Non, je trouve que moi, les meilleures amitiés que je me suis faites, tu vois, c'est genre des amitiés que je me suis faites il y a peut-être 2 ans, grand max, tu vois. Mmh, genre, ouais. Et même là, cette année, où, tu vois, genre parce que
0: on
6: c'est
0: parle des... Parle de j'espère, c'est ce que j'étais en train de me dire.
6: Ben, bien sûr. Mais parce que c'est des gens qui te ressemblent profondément, tu vois, et avec qui t'as des vrais atomes... des vrais liens, genre.
0: De ouf. Ouais, et puis même, moi, je sais que j'ai des copines... en fait, t'as forcément des moments où t'es plus proche ou moins proche de certaines personnes. Et je sais que là, j'ai des copines, en fait, on se redécouvre de ouf maintenant. Mm. Et du coup, tu te rends compte qu'en fait, peut-être qu'à une période, ça matchait pas forcément autant. Mais que maintenant, le fait qu'on ait toutes grandi, on se redécouvre et on se rend compte qu'en fait, c'est vraiment des copines sur lesquelles je peux compter, tu vois.
4: Qui est beau.
6: C'est beau.
4: Wow. Mais ouais, je suis grave d'accord avec ça. Aujourd'hui, on se fait des amitiés quand même trop belles. Et c'est hyper différent. Enfin, j'ai trouvé mes amitiés de lycée et tout trop belles aussi.
6: Moi aussi, bien sûr.
4: Mais c'est pas du tout la même chose. Et ouais, pareil. Moi, j'ai ce truc. Je suis tellement reconnaissante en fait des potes que je me suis fait pareil il y a 1, 2, 3 ans max. Ouais. Mes potes de master, vous, enfin les gens que j'ai rencontrés en étant un peu plus finis, je sais pas ça, mais dans ça, je suis grave d'accord avec toi. C'est des amitiés qui sont trop belles. C'est des amitiés entre meufs, surtout. Ouais,
6: surtout,
4: et que.
6: Adultes aussi.
4: Adultes.
6: C'est des relations saines, tu vois.
4: De ouf. Donc, je trouve ça trop dur de laisser partir des gens parce que tu te rends pas compte sur le moment, en fait, que ça va te faire du bien plus tard. T'as grave l'impression d'être perdante sur le moment. Mais au final, les amitiés que tu te fais un petit peu plus tard, même si des fois, ça arrive pas tout le temps, parce que c'est archi compliqué de se faire des potes.
6: C'est hyper compliqué en ce moment. Enfin,
4: quand tu grandis, mais...
6: De faire des potes.
4: Mais quand tu te les fais, en général, c'est grave des potes qui te ressemblent et avec qui tu peux partager des trucs, être toi-même. Donc... Donc voilà, une amie de perdue, 19 ans. On a décidé de conclure chaque chronique par une expression française.
6: Franchement, faut pas qu'on parte là-dessus, ça va être terrible.
4: Quel enfer.
0: Et toi, du coup ?
4: Je vais même pas faire semblant d'être fun pour la première émission, mais moi, c'est grave un conseil de Daron, mais en vrai, j'aurais bien aimé qu'on me dise « garde ta thune ». Ouais, non, garde ta thune, non, mais c'est très rapidement, c'est que je rapproche ça avec le fait de... Là, on arrive dans une période où il y a pas mal de gens autour, plus vieux ou pas, qui commencent à faire des projets, peu importe qu'ils soient d'ordre famille, amoureux ou pro, ou même en amitié ou quoi que ce soit. Et juste, je me rends compte, plus je grandis, plus je me rends compte ce que c'est que d'être une meuf, et à quel point avoir son indépendance, c'est important et hyper compliqué, notamment parce qu'on est des meufs. Et ouais, je trouve ça important. Je suis trop contente d'avoir eu la chance et le privilège de pouvoir profiter quand j'étais plus jeune. Moi, j'ai une situation familiale particulière qui a fait que j'ai eu de la thune jeune. Les gens, ils vont penser que je suis liée à un milliardaire.
6: C'est la fille de Lady Di.
4: Je suis pas related to Bolloré, vous inquiétez pas. Mais non, mais je suis hyper reconnaissante d'avoir profité et tout. Et en même temps, j'ai ce truc de... J'étais jeune et donc je pense que j'avais pas forcément la mesure de ces choses-là. Mmh. C'est un truc qui a été un peu dur en grandissant, ce rapport au monde quand t'es une meuf, qui nous arrive, qu'on a toujours connu, mais qui nous arrive de plus en plus dans la gueule, je trouve, en grandissant. Et aujourd'hui, je suis contente d'avoir pris la mesure de ça et d'essayer de construire un peu mon indépendance et d'essayer de me construire ma vie pour moi. Et malheureusement, ça passe un peu par la thune. Donc voilà, c'est pas fun comme conseil.
6: Non, mais en vrai,
4: je
6: suis archi d'accord. Genre moi aussi, tu vois. Enfin, genre, je suis une personne hyper impulsive. Ça veut dire que dès que j'avais de l'argent, ça me brûlait les doigts. Genre, tu vois. Genre, fallait que je le dépense, tu vois. Et même quand j'essaye de mettre de côté, enfin, genre là, genre, j'aimerais avoir là les sous de côté pour pouvoir te dire en mode, ok, tu vois, genre, tu peux faire des trucs, tu peux créer ou avoir des idées de projet, tu vois, mais en étant beaucoup plus sereine, Mais
0: c'est clair.
4: De ouf.
6: Mais ouais, non, c'est
0: ouais, moi, comme je disais à Lali, je donnais l'exemple de ma sœur. Je me fous tout le temps d'elle parce qu'en fait, ma sœur, là, par exemple, elle a été payée de son taf de cet été et elle garde genre 100 euros sur son compte et le reste, elle place. Et en fait, à chaque fois, elle me dit « j'ai pas d'argent et tout ». Je lui dis « mais attends, t'as été payée ». Elle fait « ouais, mais je veux pas prendre dans mon argent ». Et à chaque fois, je me fous d'elle. Mais en vrai, dans quelques années, elle sera trop contente d'avoir placé et d'avoir tout cet argent.
6: Enfin, c'est ça. Mais après, c'est pareil, tu vois, tout dépend des...
4: Oui, c'est clair.
6: C'est du tout à chacun, tu vois.
0: Enfin, oui, clairement.
6: Quand tu peux vivre chez tes parents moi, la manière dont je coffrerais ça, genre...
4: C'est clair.
6: Mais quand tu dois payer ton loyer, ton essence, tes courses et tout, mettre de côté, c'est pas la même.
4: Ouais, non, en vrai, c'est hyper compliqué. Et encore plus... Enfin, ouais, en fait, c'est ce besoin de... Enfin, c'est... 1, 2, 3. On m'avait pas prévenu de ce truc de... Enfin, le mot indépendance, je pense que quand j'avais 18 ans, me paraissait pas... J'étais là, bah oui, mais pareil, parce qu'on nous en parle pas trop et on nous y prépare pas. Et du coup, tu te dis, bah oui, mais ça va venir tout seul. Enfin, on va faire comme tout le monde, on va trouver un travail, machin, en traversant la rue, comme dirait notre cher président. mais ouais, ce truc-là, peut-être qu'on m'en parle un peu plus, qu'on me l'explique plus, sans nous faire flipper trop jeune. Hein, mais de... Ouais, construis-toi ta petite vie à toi, si tu le peux, et comme tu peux.
6: C'est ça. Il ne te fait pas happer par, tu vois, des personnes. Enfin, même si tu vas aimer... des personnes très fortes ou même si tu vois faut te construire par rapport à toi et des fois dans la vie être égoïste
0: ça peut
6: aider genre sans dire d'être égoïste avec tout le monde c'est pas ça tu vois faut rester une personne bien tu vois mais penser à soi des fois avant les autres moi c'est un truc je pense que j'ai pas assez fait et du coup tu vois t'as ce truc où tu te dis ouais merde des fois j'aurais mieux fait deux
4: Donc, c'est pas grave si vous avez pas de thunes, si vous perdez des potes, si vous savez pas ce que vous voulez faire. La vie est belle. c'est moi qui ai choisi la musique qui arrive. C'est, je sais pas comment prononcer, c'est une musique de Tove Lo et c'est Glad Is Gone.

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0: Il est 17h.
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1: Il y a de cela très longtemps, quand le royaume du

0: Kulukunda n'existait pas encore. Dans une contrée fort fort lointaine, régnait une reine, belle, intelligente et courageuse. La reine Tiopoku gouvernait avec amour et son peuple vivait dans la paix. À cette époque, les rois des royaumes environnants à celui de la bonne reine se faisaient allègrement la guerre afin d'agrandir leur influence et d'étendre leur domination. Partout autour du royaume de Tiopoku, les batailles faisaient rage. La reine, qui n'aimait pas le langage des armes, fit tout ce qu'elle put pour éviter à son peuple une guerre. Seulement voilà, la reine avait une sœur, son nom Signa Poku. Signa, qui s'était accoquinée avec un des généraux les plus puissants de l'armée de la reine, n'avait qu'une seule envie, devenir reine à la place de la reine et régner sur un empire. Aussi, Signa essaya-t-elle de convaincre sa sœur des bien fondés d'une guerre.
1: Non, non et non, Signa ! Signa, la guerre est une infamie que je ne souhaite pas infliger à mon peuple. Il m'aime et c'est réciproque. Nous n'avons pas besoin d'agrandir nos terres. Ne sommes-nous pas heureux ainsi ?
2: Tu ne comprends donc rien, Tio. Si nous ne faisons rien, c'est nous qui serons attaqués. Dites-le lui, général Sapotakis.
3: Madame, votre sœur a raison, majesté. La meilleure défense, c'est l'attaque. Le roi Arnolgo de la Shangali lorgne sur votre territoire. Il possède une armée féroce. Porter le premier coup sera un avantage, votre Altesse, et mes hommes sont prêts.
1: Je vous dis que non, n'insistez pas. Moi vivante, jamais nous n'attaquerons les premiers, jamais. Maintenant, laissez-moi.
0: La sœur de la reine entra dans une grande colère.
2: Tu es vraiment une égoïste, une tête de mule. Tu ne penses qu'à toi. Moi, je suis ta sœur et tu sais bien qu'une partie du royaume me revient de droit. Tu veux régner toute seule. Tu ne m'écoutes jamais. Qu'est-ce que cela te coûterait de m'offrir un royaume voisin ? Je te déteste. Venez, général.
0: Signa et le général s'éloignèrent, laissant la reine qui ne comprenait pas ce qui venait de se passer. La sœur de Tiopoku commençait à avoir des idées noires.
2: Général, êtes-vous prêt à prendre la tête de l'armée ?
3: Oui, madame.
2: Très bien, je m'occupe de ma sœur. Envoyez dans mes appartements un de vos messagers. J'aurai un message à envoyer au roi de la Shangali. Quant à vous, préparez vos hommes. Vous aurez votre guerre et moi je régnerai.
3: Très bien, madame, très bien.
0: C'est ainsi que Signa, la sœur de la reine, envoya un messager au plus puissant des souverains de la région, le roi Onologo de la Shangali, et lui proposa une alliance afin d'évincer sa propre sœur. Dans la missive envoyée au roi Onologo, Signa promit au monarque de la Shangali une allégeance sans faille, à condition qu'il accepte d'évincer Tiopoku du trône et qu'il la désigne comme reine. Dès lors, commença le balai des messagers entre la Shangali et le royaume de la reine Poku. Et puis un soir, où comme de nombreux soirs, la sœur de la reine recevait dans ses appartements le général Sapotakis.
2: Cher Sapotakis, bientôt tu régneras à mes côtés.
3: Oh oui, ma douce Signa, j'en rêve. Des grands jours nous attendent.
2: Dans moins de 3 jours, l'armée du roi Onologo attaquera et ma stupide sœur devra partir ou mourir.
3: C'est une grande idée que tu as eue de faire attaquer le royaume le jour du premier anniversaire du prince, le fils de ta sœur. Le royaume sera en fête et de fête aura la garde baissée.
2: Tes hommes sont-ils prêts ?
3: Oui, mon lapin, prêts à trahir leur reine.
0: Le sort de la reine Tiopoku et de son fils semblait scellé. Bientôt, la férocité de l'armée shangalienne allait s'abattre sur le pays. Et en effet, 2 jours plus tard, le royaume fêtait le jeune prince. Ni la reine, ni les généraux encore loyaux au trône, ni aucun des habitants du royaume ne se doutait de ceux qui se préparaient au-delà des remparts de la ville.
4: Allez, prends la photo comme ça. Prends la photo. Attention.
0: La foule ovationnait le jeune prince et sa mère lorsqu'une pluie de flèches s'abattit sur la ville. Des hommes en armes et des cavaliers entrèrent dans la capitale de la reine Poku. Ce fut une confusion indescriptible. La reine et son fils furent protégés tant bien que mal. La bataille de la capitale dura de longs jours. Mais les ennemis étaient nombreux et bien armés. L'armée de la reine Poku, quant à elle, avait été affaiblie par la défection des hommes du général Sapotakis. La reine vaincue fut obligée de fuir avec ceux qui lui étaient encore fidèles. Commença pour le peuple de la reine Poku un long exode. Ils marchèrent vers l'ouest pour échapper à leurs poursuivants. Les fuyards ignoraient la fatigue. Ils marchaient le jour, ils marchaient la nuit et durent affronter la forêt dense, la forêt sans piste. Mais les poursuivants s'acharnaient, gagnaient du terrain, se rapprochaient.
3: Allez, allez, il faut les rattraper et surtout pas de survivants. Tuez-les tous!
0: Un soir, les éclaireurs de la reine Fuyard apportèrent une mauvaise nouvelle. Un grand fleuve barrait la route vers l'ouest. Et en effet, peu après, l'expédition arriva au bord du fleuve dont les eaux superbes s'écoulaient majestueusement.
5: Il est immense. Oh.
0: Ce fut la panique parmi les fugitifs.
6: On est arrivé là, ça y est.
7: Mais on va jamais pouvoir traverser. Là, il n'y a pas de pont, on va pas pouvoir traverser.
8: Oh, nous allons tous mourir. Ça y est, c'est fini.
6: Arrête, pas des blagues comme ça.
0: C'est alors qu'un homme écarta la foule.
9: Excusez-moi, merci.
0: Il s'agissait de Komoko, le sorcier de la reine. L'homme s'arrêta face au fleuve, leva les mains au-dessus de sa tête et commença à marmonner des paroles incompréhensibles des mortels.
10: Wanganus talma kinoko askanam yala. Wanganus talma kinoko askanam dalma. Wanganus talma.
0: Le sorcier, après un petit échange avec les dieux donc, se retourna vers la reine.
11: Majesté, les dieux nous aideront à traverser le fleuve si nous leur offrons ce que nous avons de plus précieux.
0: Ce fut la précipitation pour réunir tout ce que l'on pouvait.
1: Qu'on réunisse tout ce que nous avons de plus précieux. Or, diamants, bijoux.
0: Le peuple contribua aussi à l'effort.
12: Voilà, c'est mes bijoux de famille.
13: Ce bracelet a été à ma grand-mère. Elle-même, elle la tenait de sa arrière-grand-mère. Et ma arrière-grand-mère, elle l'a hérité de son arrière-grand-mère.
12: Donne.
0: Une fois tous les objets précieux réunis, le sorcier allait mettre le tout dans le fleuve lorsque les dieux s'adressèrent encore à lui. Ils s'expliquèrent plus clairement sur leur demande. Le sorcier sembla terrifié. Il se retourna vers la reine Poku et traduisit d'une voix mal assurée les désirs des dieux.
11: Les dieux demandent qu'un enfant soit sacrifié.
5: Non.
6: De toute façon, moi, j'ai pas de gosse.
11: Les dieux demandent que l'enfant le plus précieux soit jeté dans le fleuve.
0: Un silence lugubre suivit les paroles du sorcier. Personne n'osait regarder le jeune fils de la reine qui dormait. Malgré sa douleur, la reine Poku décida de sauver son peuple.
1: Mon peuple, ma peine est grande, ma douleur immense. Les dieux m'envoient une épreuve, encore une autre. Ma sœur me trahit. Mon trône est perdu, mais vous m'avez quand même suivi. Le choix est dur, vous ou l'enfant, vous ou le prince. Souvenez-vous, peuple, qu'un sang royal a été sacrifié pour que nous survivions.
0: Le sorcier reçut l'ordre d'immoler le prince.
14: C'est pas possible, pauvre petit.
0: La reine Poku jeta son enfant dans le fleuve pour sauver son peuple. Aussitôt après ce sacrifice, des crocodiles énormes surgirent des eaux du fleuve et firent un pont de leur dos. Et la foule des fuyards passa d'une rive à l'autre du fleuve. La reine fut la dernière à traverser. Sur l'autre rive, elle trouva son peuple prosterné, reconnaissant. Il rendait hommage à sa reine de l'avoir sauvée.
15: Vive la reine !
16: Vive la reine !
17: Vive la reine !
18: Longue vie à la reine !
0: La reine,
18: reine
0: Poku était heureuse. Mais elle ne pouvait s'empêcher de pleurer son enfant.
1: L'enfant est mort! Le prince Kululukunda est mort!
0: Les sujets de Tiopoku comprirent ce cri de douleur d'une mère. Et pour remercier la reine, ils décidèrent de donner le nom de l'enfant sacrifié pour leur salut à cette nouvelle terre où désormais ils allaient vivre. Ainsi naissait le Kululukunda. la reine Tiopoku devint la première reine du Kululukunda. Et ceux qu'on appelait avant les Pokuriens devinrent les Kululukunde.
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0: y a de cela très longtemps, en un temps si reculé que les plus vieux des éléphants du Kululunkalalankunda s'en souviennent à peine. Un temps où Kululunkunda la vieille, capitale du royaume, n'était encore qu'un village. En ce temps-là, vivait dans la capitale une jeune femme. Elle avait pour nom Astrolia. Dire qu'elle était belle serait un peu forcer la vérité. Depuis sa naissance, Astrolia portait sur le dos une grosse bosse disgracieuse. Cette dernière lui donnait une allure tordue et une démarche boitillante. Pauvre Astrolia, qui passait le plus clair de son temps à être rabaissée plus bas que terre, vilipendée, honnie ou sujet de plaisanteries douteuses. Pauvre Astrolia, qui, depuis son enfance, entendait sur son passage.
1: Mon Dieu, qu'est-ce que tu es laide, ma petite !
2: Astrolia, la laidronne !
3: Tu peux remarquer comme les gens ont peur de toi.
1: Va-t'en !
3: Petit monstre !
2: J'ai vu des mochetés dans ma vie, c'est vrai, j'en ai vu. C'est pas contre toi, hein, j'insiste.
1: Disparais de ma vue.
2: Vraiment, je trouve que
1: enfant
2: toi,
1: du diable.
2: Tu as le pompon.
4: Ouais, elle est maudite, de toutes les façons. Elle est maudite.
1: Mocheté !
5: Astrolia, ne croise pas mon chemin comme ça, là. Je viens de manger, là. Tu vas me faire vomir même tout ce que j'ai mangé.
0: Astrolia souffrait en silence et ne trouvait personne pour la réconforter. Sa mère était morte à sa naissance, éventrée par l'énorme bosse, disait les mauvaises langues. Son père, voyant le fruit de son sang, avait disparu, la confiant à une belle-mère acariâtre. La jeune fille était donc seule au monde.

0: Un jour de lessive, Astrulia se rendait à la rivière. Elle croisa une bande de jeunes filles.
1: La chemise de mon mari.
2: La sauce tomate sur les vaisselles, c'est terminé. Ah, je connais bien.
0: Les colibés aussitôt fusèrent.
2: Oh là, regardez les filles, qui c'est qui vient là-bas au loin?
1: Astrulia,
2: chut.
3: Oh, regardez, c'est Miss Kululukunda.
2: Oh, regardez-moi cette démarche, elle n'a vraiment aucune grâce, quoi. Ah, non, mais c'est pas contre toi, Astrulia, moi je t'aime bien, tu le sais.
4: Je me demande ce que tu vas devenir.
3: Aucun garçon ne voudra de toi, à part un alpiniste pour faire l'ascension de ta bosse.
2: C'est méchant ce que tu dis là, mais bon.
0: Les jeunes filles continuèrent leur chemin en riant, laissant l'infortunée en larmes. Lorsqu'Astrulia, ce jour-là, revint de la rivière, tous les habitants du village étaient réunis sous la grande tente du conseil. Quand elle voulut s'approcher pour comprendre quel extraordinaire événement suscitait une telle assemblée, elle fut aussitôt repoussée.
5: Qu'est-ce que tu veux, toi, la bossue? Va-t'en, il n'y a pas de place pour toi ici, un enfant du diable.
6: Vous avez vu, il a bien fait de la chasser. Ça porte malheur, ce monstre-là, c'est dégueulasse, dégueulasse.
7: Il a raison. Moi, je crois qu'il faut qu'on la vire. Moi, j'ai lu des études, c'est contagieux. Attention, hein.
8: Tu veux dire que n'importe qui pourrait naître avec sa bosse parce qu'elle te toucherait, c'est ça?
9: Oui, moi, j'ai peur que ma petite et soit comme elle.
10: Il faut la chasser, il faut la bannir du village.
7: Mais puis la chabarée qu'il y a de manière, comment ça qu'il a ou non? Franchement, c'est pas pour te faire peur, mais il faut vraiment que tu aies peur.
5: Je suis passé devant chez elle. Je l'entendais, qui récitait des incantations sataniques. Je vous assure, cette femme est le démon.
2: Il faut la virer. Oui. Prenons une décision ensemble. Tous ensemble. Tous ensemble.
0: Astrulia reprit le chemin vers la petite case où elle logeait. Le soleil achevait sa course quotidienne quand elle entendit frapper à sa porte. Lorsqu'elle ouvrit, se tenait devant elle, imposant et solennel, le chef du conseil du village. Il lui dit ces mots.
7: Astrulia, je suis devant toi ce soir pour te donner les décisions du conseil te concernant. Astrulia, le conseil a voté à 99 voix contre une abstention d'aider. Parce que dans le fond, il t'aime bien. Astrulia, nous avons décidé que tu devras quitter le village. Ce soir même, sans plus attendre. Oui, Astrulia. Car nous avons tous peur que tout le malheur que tu traînes derrière toi ne vienne tâcher la vie de ce village.
11: Elle est là, du village, elle est là.
0: Astrulia ne dit mot, mais le regard qu'elle fixa sur l'homme devint noir. Des éclairs traversaient ses yeux, et pour la première fois, elle sentit sourdre en elle la haine de tous ces gens, la haine de l'humanité entière. La nuit était maintenant complètement tombée. Le silence régnait en maître. Un seul bruit le trouait. Un bruit de pleurs. Les pleurs d'Astrulia. À un moment où les larmes redoublaient, un éclair zébra le ciel. Suivi presque aussitôt par un craquement de tonnerre d'une telle violence que les maisons tremblèrent sur leur base. Et d'un coup, le ciel creva. Des trombes d'eau, comme on n'en avait pas le souvenir, se déversèrent en torrents sur le village. Personne n'avait jamais vu chose pareille.
7: Il est en train de pleuvoir, mais c'est quoi cette pluie-là même là? C'est pas la saison pourtant, non? Oh, les maïs, ils vont tous mourir. Vous voyez, quand je vous dis là même là que c'est pas bien, que c'est une sorcière là, elle s'en va seulement là, il tombe l'orage, ça va tuer les plantations.
0: À cet instant, Astrulia franchit le seuil de sa case, un baluchon à la main. Elle pleurait toujours, les larmes coulait sur ses joues lorsqu'elle s'avança pour traverser le village. La pluie redoublait, mais Astrulia semblait n'en avoir que faire. Les grosses gouttes frappaient sa bosse et paraissaient exploser en milliards de gouttelettes à son contact. La boiteuse avait sa démarche claudiquante habituelle. Cependant, personne ne songeait à la railler. Il y avait en elle quelque chose d'indéfinissable qui forçait le respect. Lorsqu'elle disparut dans la nuit en se dirigeant vers les collines, l'orage se calma un instant. Les commentaires aussitôt fusèrent.
12: Vous voyez, je vous l'avais bien dit que c'était une sorcière. Maintenant qu'elle ne pleure plus, il ne pleut plus.
1: C'est vrai.
6: L'orage s'est arrêté, c'est vrai.
4: Ah ben, oui, c'est vrai,
11: ils vont tous noyer mes maïs là.
0: Alors, venant des collines, distinctement, on entendit les pleurs d'Astrolia à nouveau. Et aussitôt, un éclair déchira le ciel et tomba sur l'une des maisons qui prit feu. Après la foudre, le tonnerre et la pluie redoublèrent de violence. Ce fut la panique générale, un désordre indescriptible où chacun courait en tous sens pour chercher un abri.
12: Oh, c'est bon, je veux vivre !
13: Et moi aussi, je veux vivre, tu te prends pour qui, toi ?
0: Des vieillards furent piétinés, des enfants abandonnés dans la boue s'y noyèrent.
12: Monsieur, vous avez pas vu mon bébé, il marche dans la rue.
0: Les femmes criaient et les hommes se battaient sans savoir pourquoi. Pour couronner le tout, le majestueux fleuve Poku décida de sortir de son lit et inonda tout le village jusqu'à la cime des maisons. Le lendemain, les survivants racontèrent qu'au matin, venant des collines, on entendit un chant mélodieux et étrange. Plus jamais personne ne revit à nouveau Astrolia. En souvenir du sinistre, les sept collines qui entourent Kululukunda la Vieille furent baptisées les collines d'Astrolia. Et les habitants jugèrent que dorénavant, ceux qui étaient différents constituaient un plus pour la communauté et ne sauraient en aucun cas être persécutés ou bannis. L'avenir dira si ce vœu pieux dont l'histoire du Kululukunda a longtemps été respectée. Mais ceci est une autre histoire.

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2: Il est 18h.
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Madame, Monsieur, actuellement en recherche d'emploi suite à une année sabbatique, je vous fais part de mon désintérêt total pour le poste de chef de projet à pourvoir dans votre entreprise. Pour moi, c'est plus qu'un rêve de travailler dans une entreprise dont je n'ai jamais entendu parler comme la vôtre. Vous trouverez en pièce jointe mon CV, dans lequel je me suis inventé des expériences, ainsi qu'une année sabbatique qui était en fait une année où j'ai vécu en jogging, parce que j'ai fait un burn-out carabiné dont je n'arrive pas à me sortir. La raison pour laquelle je candidate est simple. J'arrive en fin de droit et je n'aurai bientôt plus d'argent ni d'appartement. J'ai de nombreux impayés et je me nourris exclusivement de fromage blanc que j'achète chez Aldi. Dans mon appartement mal isolé, je ne mets plus de chauffage parce que c'est trop cher et je squatte le wifi de mes voisins.

condition particulière si ce n'est celle de travailler le moins possible pour un maximum de blé. Je souhaite négocier avec vous une dizaine de semaines de congés payés parce que j'estime que travailler, c'est fatigant et moyennement épanouissant. Contrairement à ce que j'ai mis dans mon CV, je ne parle pas un mot d'espagnol, je sais à peine commander une bière et demander l'addition. La dimension humaine de votre entreprise m'angoisse fortement. En général, quand on met dans une annonce que les qualités humaines sont primordiales, cela signifie que les salaires sont très faibles et le management violent. J'ai hâte de démarrer chaque jour de la semaine en prenant le métro pendant 3 quarts d'heure, dans le doux parfum de sueur, d'ail et de goudron. Je me languis de découvrir mes nouveaux collègues avec qui je m'efforcerai de parler politique sur des sujets clivants comme le burkini, l'immigration ou le talent relatif. Je vois que vous avez une salle de pause avec un baby-foot. C'est vraiment super pour se détendre entre deux réunions où je ferai semblant d'écouter. Malgré tout, je risque de peu m'en servir étant donné que je souhaite travailler de chez moi, dans une tenue décontractée et aux horaires qui m'arrangent. J'ai le profil idéal pour échouer avec panache, gaspiller vos budgets dans le cadre de missions que je ne maîtrise pas, en choisissant des prestataires chers et incompétents.

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